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La grande famille est bousée, elle est profonde, à la profonde alors douleur de vous annoncer les décès de son fils, papa, oncle et grand-père, Kassele Wasso Delphan, survenu le 1er août 2026 à 6h, des suites d'une courte période de maladie. Les programmes des obsèques fixés comme suit: mardi à 10h. Le 4 août 2026, veille mortuaire au domicile familial à Panzi, Cassillé, mercredi 5 août 2026, levée du corps de la morgue de la clinique universitaire à 10h, et à 10h30, au quilte d'adieu à l'esplanade, de la morgue, à la clinique 12h10, exposition du corps et recueillement 12h30, départ pour le cimetière de la Rosizi 14h, retour et bande et consolation au domicile familial à Panzi Cassillé. Pour la famille, c'est Thierry Kitenge, petit frère du défunt, qui signe le présent communiqué. 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La famille fidèle Lufungulo Baba Faraja et Bienda Lufungulo Baba Santik, à la profonde douleur de vous annoncer la mort de leur père Fungulo Mirindi, survenu aux cliniques universitaires des Bukavu, que ces tristes nouvelles parviennent à leurs frères et sœurs, témoins de Jéhovah, aux membres de la famille Lufungulo partout où ils se trouvent, à la famille Nyamulinda Katana Kajuju et à toute personne ayant connu le défunt. Programme des obsèques mercredi 5 août 2026, 8h. Levée du corps à la morgue de la clinique IOB, 9h. Départ
pour Ludaa, Kanyalanga, 11h, Kilt, 12h30, enterrement, 11h, banc des consolations, jeudi 6 août 2026, 8h, Kourizisha. Pour la famille, fidèle, le Fungulo signe le présent communiqué. 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L'inspecteur Bokassa Loucheke Léon annonce aux frères, amis et connaissances, spécialement aux collègues et agents de l'IPP, de la Direction Provinciale de l'Éducation, de membres de la coordination des écoles conventionnées, non conventionnées, privées, agréées, et de sa sœur aînée, moi Loucheke Nabintou Marie-Jeanne, enseignante à l'EPE Nyalukemba, de ce survenu vendredi 31 juillet 2026 au soir, et des situations à Mungu Météo en bas du sanctuaire marial, entrée ISP. Les programmes des obsèques se présentent comme suit, mercredi 5 août 2026 à 7h, levée du corps à la morgue de la clinique universitaire des Bukavu, UCB, 9h, messe à la paroisse Saint-Pierre Claver de Ngouba, après la messe, enterrement au cimetière de la Rosizi, partage d'un verre à dos, après enterrement à la salle Bakanja de la paroisse d'Ngouba. C'est l'inspecteur Bokassa, frère de la défunte, qui signe le présent communiqué. 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La famille Chihebei Magene André a la profonde douleur d'annoncer aux frères, amis et connaissances la mort de leur chère mère et grand-mère, arrière-grand-mère Marceline Mutula Mwalu Kenyerwa. Elle est survenue le 1er août 2026 à la clinique universitaire de Bukavu, IOB, suite à une longue période de maladie. Les décès tiennent sous domicile, se trouvant à Bagira, quartier C, sentier AK numéro 28. L'enterrement aura lieu le jeudi 6 août 2026 au cimetière des Musigiko à 13h. Les communiqués s'adressent particulièrement aux familles Lubiri, Luke Nyerwa, Kasisi, Cherungu et Chizihira, tous à Bugobe Kabare, à la famille Bwakara, à Karambi Kabare, également à la famille Bukama et Komangweshe, Musika, famille Bulume, Musole, Kakenyerwa, à la famille également Fundiko, tous se trouvant à Karolisa Kabare, mais également la famille Kalunga Chimpunda, famille Mushegera, Apajeko Ibanda, famille Katembera, Godefroy au quartier industriel, famille Baziyaza Izuba, à Luronda Kabare, à la grande famille Lubago à Bukavu, à la famille Kasirahinga à Bagira, à la grande famille Kerushi Lushombo au Seto à Chikira Bagira, à ses enfants partout ils se trouvent, en citant Mouindo Chihebei Prosper se trouve à Bunia, Chirusa Chihebei Pascal Eli Mugaruka Chihebei, tous aux États-Unis d'Amérique. Fête à Bagira les 4 août 2026 pour la famille chez Chihebei Mugisha Augustin, l'un des fils de la défense qui signe le présent communiqué.
La famille Bissimoua, Ruizibuka Jérôme, a la profonde douleur de vous annoncer les décès de leur mère et grand-mère, et tante Nabintou Lou Cheke et Marie-Jeanne, décès survenu vendredi 31 août 2026 à Bukavu. Que cette triste nouvelle parvienne à toute la famille se trouvant à Bukavu et partout ailleurs, à tous les enseignants de l'école primaire Nyalukemba ainsi qu'à la coordination des écoles confessionnées catholiques de Bukavu. Les programmes du dé et les obsèques se posent de la manière suivante. Mercredi 5 août 2026, 7h, levée du corps à la morgue de la clinique universitaire de Bukavu, 8h. Messe de requiem à la paroisse Saint-Pierre Claver d'Engouba à 10h. Enterrement du corps au cimetière de la Rosizi, 12h30. Partage d'un verre d'eau après enterrement à la salle Bakanja. Les décès sont revenus Zekoff côté ISP Bukavu, direction de la route pavée allant vers la paroisse Mater Dei. Arrivé à la science sanctuaire Marial, il y a une route descendant qui aboutit à une route en cours de construction où une fois arrivé à ce sanctuaire, vous appelez pour que l'on vienne vous prendre via les numéros +243 97 13 15 404. Le communiqué est signé par la famille et c'est Bissimo Bertan qui signe le présent communiqué. 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

matangazo mbalimbali, nous habitants de l'avenue Chihamba, nous habitants de l'avenue Chihamba Premier, située entre la route qui mène vers la frontière Ruzizi 2 et la rivière Ruzizi au quartier Panzi. Alertons une fois de plus sur l'insécurité créée par deux personnes mal intentionnées dont nous sommes victimes. Ces derniers cherchent à spolier par force nos parcelles et maisons que nous occupons il y a presque 10 ans. Nous portons à votre connaissance que ces tentatives d'escroquerie ne datent pas d'aujourd'hui, car même avant l'arrivée de la FCM 23, beaucoup d'autres personnes se faisaient passer comme des propriétaires de nos parcelles et maisons, mais qui finissaient par fuir la ville après leur échec, comme si cela ne suffisait pas au moment où nous parlons. La même avenue Chihamba Premier est encore menacée par d'autres personnes qui se réclament propriétaires de nos parcelles et maisons. Cela étant, nous habitants de l'avenue Chihamba Premier voudrions attribuer l'attention de nos autorités actuelles sous la FCM 23 à tous les niveaux, afin qu'elles ne soient pas trompées ou induites en erreur par ces frappeurs, car ils ne sont pas à leur première expérience. Et égard à ce qui précède, nous habitants de l'avenue Chihamba Premier déclarons que nous ne quitterons pas nos parcelles et nos maisons, quel que soit le membre et les menaces et intimidations utilisées comme armes de spoliateurs. Mais par contre, nous sollicitons notre protection et sécurisation par nos autorités actuelles sous la FCM 23 à tous les niveaux. Nos remerciements faites à Bukavu le 1er août 2026. Et pour les habitants de l'avenue, plusieurs personnes ont signé ce présent communiqué. 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
Dans le cadre du renforcement de son personnel enseignant pour l'année scolaire 2026-2027, le complexe scolaire Kikias, école primaire privée agréée, l'ancien appel des candidatures pour le recrutement des enseignants qualifiés, enseignants ou enseignantes de l'école primaire, condition, être de nationalité congolaise, être porteur d'un diplôme d'État en pédagogie générale, avoir une expérience professionnelle de plus au moins 5 ans, maîtriser la langue française à l'oral comme à l'écrit, avoir une bonne moralité, être discipliné, ponctuel, intègre et avoir le sens des responsabilités, être capable de travailler en équipe et de respecter les règlements de l'établissement, avoir suivi une ou deux formations sur les nouvelles approches d'enseignement de la pédagogie par compétence. Éléments du dossier, lettre de demande d'emploi. En manuscrit adressé au responsable du complexe scolaire Kikias, un curriculum vitae actualisé, une photocopie de diplôme d'État ou son équivalent, une photocopie de la carte d'identité, attestation de service rendu ou le bulletin de cotation. Dépôt des dossiers, les dossiers des candidatures sont à déposer au bureau de l'école primaire du complexe scolaire Kikias situé à Guiamba sur la route qui mène vers Ouzizidé, non loin du rond-point Essence Major Vangou, ou plus tard le vendredi 14 août 2026 à 13h. C'est les candidats présélectionnés seront contacté pour participer à un test d'embauche de 3 phases ce lundi 17 août 2026 à 8h. Fait à Kikias le 4 août 2026, c'est la direction de l'école qui signe le présent communiqué. L'Université anglicane de Bukavu et l'Institut supérieur de technique médicale anglicane INAB et US Tema

infirmières sont généraux, sages-femmes, gynéco-obstétriques, pédiatrie, biologie médicale, technique des laboratoires, sciences alimentaires, anesthésie et réanimation, technique pharmaceutique, santé communautaire, dentistérie, santé mentale. Choisir l'INAB et l'ISTEMA, c'est faire un bon choix pour l'INAB. C'est Paul Mouindo Matabaro, vice-recteur, qui signe le présent communiqué. L'item docteur Marie Jo Chiriri procède aux inscriptions des nouveaux élèves dans le filière SIAPRE. La section technique bucco-dentaire A2, la section accoucheuse A2, réforme la section infirmière A2, polyvalent, réforme la section assistant en pharmacie A2, réforme. Conditions pour être inscrit, avoir terminé avec succès la première et deuxième année des humanités, jadis appelées troisième ou quatrième des humanités, déposer un dossier complet reprenant les élèves nécessaires, les éléments alors nécessaires du dossier de la candidature, passé et réussir au concours d'admission qui sera organisé par les bureaux enseignement des sciences, les bureaux enseignement des sciences, oui, de la santé de la DP Sud Kivu, être de bonne moralité, avoir ici dans la classe des recrutements. Les inscriptions se prennent chaque jour du lundi au samedi de 8h à 16h. Pour plus d'informations, appelez le numéro 97 24 17 961 99 18 028 52 97 51 40 214. Hâtez-vous car le placement limité ainsi fait à Chiriri. L'idée juillet 2026, c'est la direction qui signe le présent communiqué. La direction du complexe scolaire Paradis des Enfants informe au public de Bukavu qu'elle a déjà commencé les inscriptions de nouveaux élèves dans les classes suivantes: crèche maternelle, première, deuxième et troisième, primaire, de première jusqu'en sixième année. Nouvelle adresse dans la commune du Banda, quartier Ndendere, avenue Sayo, numéro 218 à côté de l'église Sainte-Montagne. L'école offre l'uniforme pour l'école maternelle gratuitement et les dons de fournitures scolaires pour la première, deuxième et troisième année primaire à 50%. Contact 97 95 85 360 97 42 11 432. Hâtez-vous car les places sont limitées pour le complexe scolaire Paradis des Enfants. Amani Muganga, Alphonse, directeur, signe le présent communiqué. 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
1: Votre fidélité nous honore, mesdames et messieurs. Merci d'avoir choisi Radio Mandeléo pour vous informer. Voici d'abord les titres de ces radio-journales. Au sommaire, les dialogues annoncés par le président Félix Tshisekedi peut-il contribuer au retour de la paix dans l'Est de la RDC? Un chercheur en sciences politiques et administratives également en relations internationales estime que cette discussion devrait inclure toutes les parties directement concernées par les conflits, y compris l'AFSOM23. Son analyse est à découvrir dans cette édition. Également dans ce journal, Aziral, dans le haut plateau des Calais et se faire soigner devient un véritable défi. Les structures sanitaires font face à une pénurie de médicaments et d'intrants, alors que la rougeole et la malnutrition continuent de toucher la population. La société civile appelle à une assistance humanitaire d'urgence. Et à l'occasion de la Semaine mondiale de l'allaitement maternel, célébrée du 1er au 7 août 2026, les mères sont appelées à privilégier l'allaitement exclusif durant les 6 premiers mois de vie de l'enfant. Un médecin rappelle les nombreux bienfaits de cette pratique pour la santé de la mère et du nourrisson, tout en appelant les familles et les autorités à mieux accompagner les femmes allaitantes. Les détails dans cette édition. La technique est assurée par Jean-Claude Ndagué au microphone pour la présentation. Je suis Omar Moudekiriza. Mesdames et messieurs, vous suivez Radio Mandeléo, celle qui vous informe à par instant. C'est tout pour les titres. Place à présent détail. Pour que le...

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1: Direction Kavumu pour débuter cette édition du journal. De nouvelles altercations armées entre les troupes de la FSOM-23 et des combattants Wazalendo ont été rapportées mardi 4 août 2026 sur les collines surplombant les villages de Kamakombe dans le groupement de Bougor et en territoire de Kabaré. Alors qu'un calme précaire s'était installé, de nouveaux tirs nourris ont été entendus dans l'avant-midi dans ces entités situées aux alentours du parc national de Kahuzi-Biega. Les mêmes sources rapportent que ces nouveaux combats n'ont pas eu un impact sur le déroulement des activités car ils se sont arrêtés dans les zones situées très loin des habitations. Malgré la peur dans le chef des populations, toutes les activités ont tourné normalement. Il faut néanmoins noter que les personnes qui cultivent dans ces villages éloignés n'ont pas pu se rendre dans leurs champs suite à cette situation. Et dans le territoire des Kabaré toujours, disons que le conseil territorial de la jeunesse du territoire des Kabaré plaide pour une chaîne de solidarité en faveur des enfants de cette entité en prélude de la prochaine rentrée scolaire 2026-2027 prévue en date du 1er septembre prochain. N'est-ce pas Alain Kabika?
2: Dans une note parvenue à Radio Mandeléo, cette structure dit lancer ses plaidoyers après avoir constaté que plusieurs familles ont perdu leurs biens lors des affrontements signalés dans cette partie du Sud Kivu. À ceci s'ajoute la destruction de plusieurs infrastructures scolaires. Cette situation plonge plusieurs parents dans l'incapacité d'acheter les fournitures scolaires à leurs enfants et assurer leur prise en charge scolaire. Craignant pour un taux élevé d'abandon scolaire, le conseil territorial de la jeunesse des Kabaré demande aux autorités, aux organisations et personnes de bonne volonté de distribuer des kits scolaires aux enfants pour leur permettre de retrouver le chemin de l'école. Cette structure plaide aussi en faveur des parents pour l'exonération de certains frais aux familles démunies. Écoutons à ce sujet le président du conseil territorial de la jeunesse des Kabaré, Blaise Mouroula Kalimbiro.
3: L'éducation est le socle de tout développement. La rentrée scolaire 2026-2027 est prévue en date du 1er septembre courant. Une rentrée qui s'annonce toute particulière au Kivu, à Kabaré spécialement, connaissant comment l'année passée s'est clôturée avec beaucoup d'ambiches, beaucoup d'abandons suite au contexte qui est le nôtre. C'est dans cet élan que le conseil territorial de la jeunesse des Kabaré appelle à une mobilisation générale et plaide en faveur d'une chaîne de solidarité en prélude de la rentrée scolaire en vue. À ce titre, nous en appelons donc à la cessation des hostilités et aux autorités politico-administratives de pouvoir procéder à la distribution des kits scolaires, pourquoi pas à l'exonération partielle des frais pour les familles vulnérables, aux humanitaires de pouvoir mutualiser les ressources afin de couvrir un maximum des zones scolaires en difficulté et aux personnes de bonne volonté de partager modestement leur surplus de fournitures avec les familles en détresse, car la place de l'enfant c'est pas dans la rue, plutôt à l'école.
2: Pour préserver une bonne éducation en faveur des enfants, Kalimiro plaide également pour la fin des hostilités, pour un retour de la paix dans la partie est de la RDC.
1: Et dans territoire à un autre, direction territoire de Walungu présentement, où les organisations humanitaires intervenant dans le groupement des Karungu Nyangezi sont appelées à accompagner les habitants de cette contrée afin de leur permettre de reprendre les activités agricoles à l'approche de la nouvelle saison culturelle. Cet appel est lancé par les coordonnateurs du comité humanitaire de base pour l'amélioration des vies à Nyangezi, Mashauri Magala Simon-Pierre Jololo, au cours d'une interview avec Radio Maïndéléo. Détail, Hélène Boudjiriri.
4: Selon notre source, lors des déplacements de la population causée par l'insécurité, de nombreux cultivateurs ont abandonné leurs champs sans en assurer les suivis. À leur retour, ils ont constaté d'importantes pertes, une situation qui a accentué la famine dans la région. Certaines des cultures ont été détruites faute d'entretien et d'autres ravagées par les bétails. Face à cette situation, le comité humanitaire des bases pour l'amélioration des vies à Nyangezi demande aux dites organisations d'appuyer les agriculteurs, notamment par la fourniture de semences et engrais pour une relance effective des activités dès les débuts de la saison culturelle A qui démarre au mois de septembre prochain. Mashauri Magala en parle dans cet élément.
5: Yani mimea zote zinzigwa zinapandiwa, mangombe zilibikula kula, mambuzi zilibikula kula.
6: Les produits champêtres ont été ravagés par le bétail. Même le sol ne produit plus favorablement comme ce fut auparavant. Nous demandons au programme alimentaire mondial PAM de nous renforcer encore ici chez nous dans les groupes des Karungu Nyangezi. Chaque fois, les PAM nous rappellent qu'il ne nous aidera pas éternellement. Ce qui doit nous interpeller, nous, pour poursuivre avec nos activités agricoles. Nous demandons aux PAM de nous aider avec des houes et quelques semences.
4: Par ailleurs, il remercie le programme alimentaire mondial PAM pour l'assistance en vivres qu'il continue d'apporter à la population. Il plaide également pour que les ménages qui ne bénéficient jusque-là de ces aides soient aussi considérés lors de des prochaines distributions.
1: Et comme annoncé au sommaire de ces radio-journales, les dialogues annoncés par le président Félix Tshisekedi devraient inclure toutes les composantes concernées, y compris l'AFCM-23. Organiser des discussions uniquement avec une frange de la classe politique congolaise ne permettrait pas de mettre fin à la crise sécuritaire dans l'est de la RDC. C'est ce que pense le professeur Nker Ntanda, chercheur en sciences politiques et administratives, qui estime que ces discussions devraient réunir le parti directement impliqué dans le conflit. Au cours de cet entretien, ce professeur, qui est aussi chercheur en relations internationales, on dit que la situation actuelle dépasse le cadre d'une simple rébellion. Il s'agit d'une occupation organisée par des acteurs en quête d'un changement politique, ajoute-t-il. Il invite enfin le président de la République, les acteurs politiques et toutes les parties concernées à privilégier un dialogue inclusif capable de contribuer au rétablissement de la paix et au renforcement de la cohésion nationale. Le professeur Nker Ntanda en parle dans cet élément.
7: Ce n'est pas en organisant un dialogue avec des adversaires avec qui on n'a aucun problème qu'on va soudainement mettre fin à l'occupation de notre pays. S'il y en a, devrait y avoir, c'est un dialogue qui devrait inclure l'AFC, les M23. On ne parle pas avec des gens, on ne négocie pas avec des gens avec qui on n'a aucun problème. S'il y a négociation, on négocie avec les ennemis. Et c'est pourquoi, s'il y a dialogue, c'est avec ce groupe-là qu'on doit dialoguer.
1: Vous venez là donc de suivre le professeur Nker Ntanda, chercheur en sciences politiques et administratives, mais également en relations internationales au micro de Radio Maïndéléo. Mesdames et messieurs, en cours de diffusion, c'est l'édition du journal sur Radio Maïndéléo émettant en direct de la ville de Bukavu.
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1: Changeons de chapitre à présent, certaines entités chargées d'offrir des services publics dans la province du Sud-Kivu, principalement dans les zones sous contrôle de l'AFCM-23, continuent de rejeter les francs congolais usés ou déchirés au moment des divers paiements des tiers. Ce constat est fait malgré la mesure du gouverneur du Sud-Kivu sous l'AFCM-23, Patrick Boussou-Bangui, interdisant le rejet des 10 billets. Selon plusieurs assujettis aux taxes de la Direction provinciale de mobilisation et d'encadrement des recettes des PMR ou abonnés à certains services comme la régie des eaux ou la SNEL, tout billet usé ou déchiré est rejeté, obligeant son détenteur à le remplacer pour valider le paiement. Cette posture contredit la mesure du gouverneur qui autorise l'usage des billets déchirés, fait savoir Sami Takimbula du bureau de coordination de la société civile qui s'indigne et appelle l'autorité provinciale à instruire ses services. Sami Takimbula.
8: Dans différents guichets, on est en train de voir que si vous voulez vous approvisionner à l'énergie cash power et consort, si vous voulez payer vos factures, on vous refuse quelques billets usés. Alors que n'avons pas des banques. La régie des eaux, c'est pareil. Il faut aller vers les taxateurs et des DPMR et aussi refuser l'argent. On se pose la question, qui est maintenant censé protéger la décision et d'exécuter la décision de l'autorité provinciale? Nous, la population, nous sommes victimes innocemment de nous et qu'ils ouvrent les banques pour nous, qu'ils nous amènent des billets, des nouveaux billets pour qu'on puisse plus faire circuler les anciens billets. Nous n'avons pas de banques, il n'y a pas de circulation de nouveaux billets et pourquoi on peut refuser encore les anciens billets? Les biais usés.
1: Pour rappel, dans l'émission Pays Développement du dimanche 2 août dernier, il a été annoncé une série de mesures prises par le gouverneur du Sud-Kivu sous l'AFCM-23, entre autres, celle interdisant les rejets des francs congolais usés ou déchirés. Et dans un autre registre, les acteurs de la société civile dans le groupement des Iralo et ses environs dans les hauts plateaux du territoire des Kalehi continuent d'alerter sur les difficultés rencontrées par les populations locales en ce qui concerne l'accès aux soins de santé. Ces difficultés se traduisent par la rupture d'intrants dans les centres de santé et autres structures et l'absence de médicaments dans les officines pharmaceutiques dans cette partie de la province du Sud-Kivu. D'après Ezekiel Bahati-Christian, de la coordination du mouvement des sociétés civiles du Congo à Ziralo, cette situation s'observe alors que ces groupements et entités voisines font face à plusieurs maladies telles que la rougeole et le kwashiorkor. Il estime que la calmie qui règne dans la zone depuis un moment et la reprise de la circulation sur l'axe Minova-Ziralo devraient être des occasions à saisir pour apporter une assistance d'urgence à ces populations meurtries. Ezekiel Bahati Christian en parle.
9: Aujourd'hui, nos structures de santé ne fonctionnent plus qu'à bout de souffle. La question que nous devons tous nous poser, est-ce que la population des Iralo a encore accès à des soins de santé de qualité? La réponse c'est non, catégoriquement. Regardons les faits et en France. Rupture des médicaments, les pharmacies et centres de santé sont vides. Et les peu de médicaments disponibles dans les officines privées s'achètent à des prix exorbitants, totalement inaccessibles pour nos ménages déjà asphyxiés par la pauvreté. Nous vous demandons de ne pas détourner les regards Ziralo a urgemment besoin de vous. Intervenez sans délai pour apporter une aide médicale d'urgence, ravitailler nos structures à médicaments essentiels et sauver nos enfants frappés par la malnutrition et les épidémies.
1: C'était là Ezekiel Bahati Christian de la coordination de mouvement des sociétés civiles du Congo à Ziralo, au micro de Radio Maïndéléo. Et parlons santé toujours dans ces radios journales. Disons qu'initialement prévu, l'aventure JE puis reporté au mardi 4 août 2026, le début de la campagne de vaccination contre la poliomyélite, la rougeole et la rubéole, finalement fixée au 10 août prochain dans les 34 zones de santé que compte la province du Sud-Kivu. Cette annonce a été faite mardi 4 août 2026 par le chargé des communications de la division provinciale de la santé, le docteur Claude Baïziré, au cours d'un entretien accordé à Radio Maïndéléo. Selon lui, ce nouveau report concerne les provinces du pôle 3 sur le territoire national. Il vise à permettre un lancement simultané dans les 11 provinces du pôle 3, considérant que certaines provinces n'étaient pas encore prêtes pour démarrer les activités. Le docteur Claude Baïziré précise que certaines zones de santé du Sud-Kivu étaient déjà préparées pour les lancements, tandis que d'autres attendaient encore l'arrivée des vaccins. Le programme élargi de vaccination a donc privilégié une harmonisation du calendrier afin que toutes les provinces puissent mener cette campagne au même moment, précise le docteur Claude Baïziré.
10: Le programme a été modifié. Toutes les provinces qui devront vacciner dans le pôle 3, c'est-à-dire il y a 11 provinces, comme il y en a des provinces qui ne sont pas encore prêtes, comme le Nord Kivu, alors le programme PFA a demandé ce que tout le monde attende, qu'on puisse vacciner au même moment. C'est ainsi que nous reportons au 10, mais toutes les provinces reportent le lancement pour le 10. Mais nous aussi, on avait des zones qui devraient déjà lancer, et il y a d'autres dont le vaccin n'était pas encore arrivé. On doit attendre. Toutes les zones doivent vacciner au même moment, doivent lancer au même moment. C'est ainsi que nous aussi, on s'est obligé dans les 10 comme lancement. La campagne va maintenant du 11 jusqu'au 15.
1: Prévue du 10 au 15 août 2026, cette campagne cible tous les enfants âgés de 0 à 14 ans. Les parents et tuteurs sont invités à accompagner leurs enfants dans les centres de vaccination et les structures sanitaires afin qu'ils puissent recevoir les doses prévues, indique la même source. Et avant la deuxième partie de cette édition du journal, disons que les femmes sont appelées à allaiter les nourrissons durant les 6 premiers mois de leur vie sans leur administrer de l'eau, de la bouillie ou tout autre aliment pour une croissance saine en développement harmonieux. Cette pratique favorise un apport optimal en nutriments essentiels, renforce les systèmes immunitaires des nourrissons et les protège contre plusieurs maladies infantiles. C'est ce qu'indique le docteur Audace Tchako, médecin généraliste en province du Sud-Kivu, à l'occasion de la Semaine mondiale de l'allaitement maternel célébrée du 1er au 7 août 2026. Détail, Myriam Mufano.
4: Selon lui, le lait maternel est indispensable aussi bien pour les bébés que pour la mère. Chez les nourrissons, il contribue au bon fonctionnement du cerveau, renforce les défenses immunitaires, facilite la digestion et réduit les risques d'infection, de malnutrition ainsi que de maladies respiratoires et diarrhéiques. Pour la mère, l'allaitement favorise la récupération après l'accouchement, diminue les risques d'hémorragie postpartum, participe à l'espacement naturel des naissances durant le premier mois et réduit les risques de certains cancers, notamment ceux du sang et des ovaires. S'agissant de femmes qui n'allaitent pas leurs enfants, les docteurs Audace Tchako estiment que cette situation peut être liée à un manque d'information, aux contraintes professionnelles, aux difficultés de santé, aux croyances ou pratiques culturelles, ainsi qu'à l'insuffisance d'un accompagnement familial ou médical. Cette situation peut entraîner des conséquences telles qu'une augmentation des risques de maladies chez les nourrissons, une vulnérabilité à la malnutrition et des dépenses supplémentaires pour l'alimentation artificielle. Il recommande ainsi aux femmes de privilégier l'allaitement maternel exclusif durant les 6 premiers mois pour le bon développement de l'enfant. Il invite également les familles, les professionnels de santé et les autorités à soutenir les mères afin de leur permettre d'allaiter dans de bonnes conditions et d'améliorer la santé de la mère et de l'enfant.
11: Il faut allaiter. Les recommandations ne sont pas seulement à la femme, à l'hôpital. Les hôpitaux, les maternités doivent mettre toutes les conditions possibles pour permettre à une femme, dès qu'elle accouche, l'enfant sort, on met directement l'enfant au sein de sa mère. Que la femme ait couché par voie basse ou par césarienne. La femme elle-même doit savoir que mettre l'enfant au sein le plus tôt possible, ça la protège elle, ça protège aussi l'enfant. Éduquer aussi la communauté. Le fait d'accoucher à domicile ne doit pas être un élément d'exclusion pour retarder l'allaitement de l'enfant. Donc la communauté doit être éduquée sur les avantages de mettre l'enfant le plus tôt possible au lait maternel. Aussi des recommandations pour les décideurs politiques. l'État doit mettre toutes les conditions nécessaires pour que la femme, peu importe où elle est, elle soit capable d'allaiter.
4: Signalons que la Semaine mondiale de l'allaitement maternel est célébrée cette année sous les thèmes « Prioriser l'allaitement, créer des systèmes de soutien durable », une thématique qui met à lumière l'urgence de la mise en place des politiques et des mécanismes d'accompagnement afin de rendre l'allaitement plus accessible et de garantir un soutien continu aux mères partout dans le monde.
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1: La belle épopée des léopards à la Coupe du Monde 2026 continue de produire ses effets. Auteur d'un parcours historique pour leur retour dans la compétition après 52 ans d'absence, les Congolais pourraient prochainement enregistrer l'arrivée de plusieurs nouveaux internationaux. Invité sur la RTNC2, le team manager Dodo Landou a révélé que 8 joueurs ont exprimé leur volonté de représenter la République démocratique du Congo. Sans dévoiler leurs identités, il a indiqué que ces différents dossiers évoluent favorablement. Le sélectionneur manager Sébastien Desabre devrait d'ailleurs publier une liste actualisée au cours du mois d'août dans le cadre du lancement des éliminatoires de la CAN 2027. La RDC affrontera la Guinée équatoriale au mois de septembre prochain. En revanche, Dodo Landou a précisé que les situations administratives de Willy Kambouala de Villarreal et Warren Bondo de Milan C ne sont pas encore régularisées. Les deux joueurs devront patienter avant de pouvoir être officiellement intégrés à la sélection congolaise.
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1: La présence de barrières payantes sur les tronçons Uvira-Luvungi sur la route nationale numéro 5 Bukavu-Uvira, la célébration de la journée mondiale de la femme africaine et l'arrivée imminente de 8 nouveaux joueurs au sein de l'équipe nationale des léopards seniors de la RDC font partie des sujets commentés par la presse mardi 4 août 2026. Alain Kabika pour la revue de presse.

Les usagers de la route nationale numéro 5 sur les tronçons reliant Uvira Luvungi dans la province du Sud Kivu seraient confrontés à une multitude de barrières où des paiements allant de 1 000 à 5 000 francs congolais leur sont exigés. Un article à lire sur le site estnews.info. Selon des dénonciations parvenues à ces médias, ces points de contrôle mis en place pour des raisons sécuritaires se seraient progressivement transformés en postes de perception des taxes au détriment de la libre circulation des personnes et de leurs biens. Dans une déclaration rendue publique et consultée par ST News, les mouvements citoyens Mathieu Araïa affirme avoir recensé 13 barrières sur cet axe stratégique. Cette structure citoyenne soutient que les montants réclamés varient d'un poste à un autre, voire selon les personnes chargées de la perception, une situation qui pénalise les voyageurs ainsi que les opérateurs économiques de la plaine de la Ruzizi. Les mouvements citoyens Mathieu Araïa soulignent par ailleurs que ces barrières seraient tenues par certaines factions de Ouazalendo et par certains éléments des FARDC, estimant que cette situation constitue une atteinte à l'état des droits et remet en cause les efforts de restauration de l'autorité de l'État dans cette partie de la province du Sud Kivu. Dans un autre sujet, actualité.cd titre, le Centre de mobilité humaine célèbre la journée internationale de la femme africaine à Katana dans les territoires des Kabare et au Sud Kivu. Réunis autour du thème « Promouvoir l'autonomisation économique des femmes rurales à travers l'entrepreneuriat des femmes entrepreneurs, agricultrices, commerçantes, professionnelles des services de santé et responsables et communautaires », cette journée célébrée le 31 juillet de chaque année a constitué un espace d'échanges, de formations et de réflexions sur les rôles de l'autonomisation économique dans les renforcements de la résilience des ménages et le développement des communautés rurales. Pour Josué Mungwakonkwarui Kubura, directeur général du Centre des mobilités humaines, c'est une journée consacrée à la reconnaissance de la contribution exceptionnelle des femmes africaines à l'histoire du continent, au développement de nos sociétés, ainsi qu'à la cohésion des communautés africaines. À cette occasion, ajoute ces médias, le Centre des mobilités humaines a rendu un hommage sincère à toutes les femmes africaines et adressé une pensée pieuse à toutes les femmes de la RDC en général et en particulier celles de l'Est dont le courage, la détermination et l'engagement continuent d'inspirer l'espérance malgré les nombreuses épreuves auxquelles elles sont affrontées. Pour la promotion de la femme africaine, cette structure a mis en place un réseau d'entrepreneuriat des femmes des Kabarés, une initiative qui accompagne les femmes rurales à travers le renforcement de leurs capacités, la promotion des mutuelles de santé Mousseau, l'éducation financière et le développement des activités génératrices de revenus afin de contribuer durablement au renforcement de leur autonomie économique. En marge de cette journée, Josué Mungwakonkwarui Kubura a rappelé que l'autonomisation économique des femmes constitue un levier essentiel pour le développement durable des communautés. Bouclons cette revue de presse par le site 7sur7.cd qui annonce que les Congolais pourraient prochainement enregistrer l'arrivée de plusieurs nouveaux internationaux. Invité sur la RTNC 2, le team manager de l'équipe nationale Dodo Landou a révélé que 8 joueurs ont exprimé leur volonté de représenter la République démocratique du Congo. Sans dévoiler leurs identités, il a indiqué que ces différents dossiers évoluent favorablement. Le sélectionneur manager Sébastien Desabre devrait d'ailleurs publier une liste actualisée au cours du mois d'août dans le cadre du lancement des éliminatoires de la CAN 2027. La RDC affrontera la Guinée équatoriale au mois de septembre pour leur première participation à un mondial depuis 1974. Rappelle ces médias, les Léopards ont marqué les esprits en signant la première victoire de leur histoire dans cette compétition face à l'Ouzbékistan. Une performance qui leur a permis d'accélérer pour la première fois également au deuxième tour avant de voir leur aventure s'achever en 16e de finale face à l'Angleterre. Cette dynamique semble aujourd'hui renforcer l'attractivité de la sélection nationale qui suscite l'intérêt de plusieurs joueurs éligibles. Ces éventuelles arrivées offriraient de nouvelles options au staff technique en vue des prochaines échéances. Conclut 7sur7.cd.

Et c'est par cette note, mesdames, messieurs, que nous mettons fin à cette édition du journal sur Radio Mayendeleo. Sa mise en onde était celle de Jean-Claude Ndadie au microphone pour la présentation. C'était bien moi, Omar Moudé-Kereza. Au revoir.

0: Mesdames, Messieurs, bonjour et bienvenue à suivre votre rubrique Parlons-en. Aujourd'hui, nous allons parler de la semaine mondiale de l'allaitement maternel, célébrée du 1er au 7 août de chaque année. Cette semaine est consacrée à la sensibilisation sur l'importance de l'allaitement maternel, une pratique qui contribue à la bonne croissance du nourrisson, renforce son système immunitaire et favorise également la santé de la mère. Malgré ses nombreux avantages, plusieurs femmes n'allaitent pas leurs enfants en raison de manque d'information, des contraintes professionnelles, des difficultés de santé ou encore certaines croyances. Pour en parler, nous recevons le docteur Audace Tchako, médecin généraliste en province du Sud Kivu. Il va revenir sur le bienfait de l'allaitement maternel, les conséquences du non-allaitement ainsi que les recommandations à suivre pour garantir une meilleure santé à la mère et à l'enfant. Myriam Mofano, c'est mon nom juste à la présentation. Anissé Akonkwa sur la mise en onde. Bonne condition d'écoute chez vous. Docteur Audace Tchako, bonjour.
1: Bonjour madame.
0: Je rappelle que vous êtes médecin généraliste ici en province du Sud Kivu et aujourd'hui on va parler de la semaine mondiale de l'allaitement maternel. Pour commencer, expliquez-nous c'est quoi l'allaitement maternel.
1: L'allaitement maternel, au fait, c'est en termes simples, c'est le fait que quand une femme a accouché d'un bébé, ce bébé-là doit manger et sa maman va lui donner le sein. Et le sein, c'est quoi? C'est un organe, ça fait partie des organes génitaux de la femme qui a été conçu pour produire la nourriture pour le nouvel enfant qui commence la vie, au fait. Parce que quand il est dans le sein de sa mère, donc dans la matrice de sa mère, il est nourri par le cordon ombilical qui est attaché au placenta. Donc le placenta, c'est un organe qui est dans l'utérus de la maman et il y a un fil qu'on appelle cordon ombilical, et quand la maman mange, les éléments nutritifs nécessaires à l'enfant passent par le placenta, traversent le cordon ombilical, et l'enfant est nourri comme ça jusqu'à 9 mois. Quand il vient au monde et qu'on le sépare de sa mère, il faut qu'il continue à manger. Et c'est à partir du sein, donc du lait maternel, qu'il va commencer à manger. C'est ça l'allaitement.
0: Et c'est quoi l'importance de l'allaitement maternel?
1: En fait, l'allaitement maternel a un quadruple avantage. D'abord pour l'enfant, parce qu'il faut qu'il se nourrisse. Donc c'est l'alimentation, tous les éléments nutritifs sont là et ça lui permet de grandir physiquement, psychologiquement, intellectuellement. Pour l'enfant aussi, ça évite beaucoup de maladies. Parce que les enfants font beaucoup de diarrhées et beaucoup de pneumonies. Et l'allaitement maternel est nécessaire pour éviter ces maladies-là. D'ailleurs, le premier lait, on appelle ça le vaccin de l'enfant. Alors pour la maman, il y a cet attachement affectif avec l'enfant. Mais ça évite aussi à la mère beaucoup de pathologies, telles que le cancer du sein, le cancer de l'ovaire, même le diabète de type 2. Et au niveau de la famille, une femme qui allaite, la famille économise. Parce qu'on ne sera pas obligé d'acheter des boîtes de lait pour l'enfant. Et un enfant qui est allaité dès le bas âge, donc dès la première heure qu'il naît, il grandit comme ça bien. Du point de vue cognitif, ce sera un enfant intelligent. Et plus tard, le pays va produire des hommes et des femmes assez bien formés, qui se sont bien développés, qui seront capables de produire parce qu'intelligents. Donc même le pays gagne. D'ailleurs, les pays où tous les enfants sont mis au sein, très tôt, qui sont allaités jusqu'à 2 ans, ce sont des pays qui économisent environ 1 milliard de dollars chaque année et pour l'économie nationale.
0: Exactement, docteur, vous aviez parlé de maladies. Comment, par exemple?
1: Beaucoup de diarrhées. Les diarrhées, les maladies respiratoires sont la cause de près de 50% des décès des enfants de moins de 5 ans. Et puis, il y a la malnutrition aussi qui vient. J'aimerais quand même donner peut-être un petit bémol sur les femmes PVV et qui allaitent. Le fait d'être porteuse de VIH n'exclut pas l'allaitement chez la femme. Les soignants vont juste se rassurer que le taux de virémie est très bas chez la femme. Et dès que l'enfant commence à téter, on introduit aussi un antirétroviral jusqu'à 6 mois. Et en principe, à partir d'une année, quand les dents commencent à pousser, chez une femme qui est PVV, on est obligé d'arrêter le traitement parce que l'enfant va facilement mordre le bout du sein et c'est là où il peut s'infecter.
0: Vous avez montré là l'importance du lait maternel. Est-ce qu'on peut parler également de la qualité du lait maternel?
1: En fait, le lait maternel, on dit que c'est un aliment vivant. C'est une nourriture vivante parce que le lait change. Le premier lait n'est pas le même que ce qu'on appelle le lait de transition. Il y a le lait définitif, mais aussi au cours d'une même tétée, le lait peut changer. En fait, le premier lait, on l'appelle le colostrum. C'est un lait qui est jaunâtre et qui apparaît déjà à partir, donc presque vers la fin de la grossesse. Et quand l'enfant va le prendre, après 2, 3 ou 4 jours, il va disparaître. Celui-là qui est jaune, gris. Et puis, il y a un lait de transition qui va venir, un peu plus léger celui-là, qui va faire 2 semaines. Et ce n'est qu'à partir de la 2e semaine que le lait définitif va se mettre en place. Mais au cours d'une même tétée, le lait change aussi. C'est-à-dire quand l'enfant commence à être mis au sein, le premier lait est plus liquide. Donc, il a été conçu comme ça pour étancher la soif de l'enfant. Le dernier lait de la tétée est plus consistant, avec plus de graisse pour que l'enfant puisse se rassasier. Mais aussi, en fonction de l'âge de l'enfant, le lait aussi change de consistance et de texture et de composition.
0: Docteur, il y a quand même des femmes qui choisissent de ne pas allaiter leurs enfants. Alors, selon vous, quelles seraient les raisons?
1: Ça peut être lié à une maladie, par exemple. Ça, c'est possible. Des raisons culturelles, des convictions personnelles. Mais il y a aussi des femmes qui pensent qu'en allaitant, le sein va tomber. Au fait, ce qui fait tomber le sein d'une femme qui allaite n'est pas l'allaitement, en fait. C'est la grossesse elle-même. Parce qu'avec la grossesse, il y a des variations hormonales qui font que la texture du sein change. Il devient gros à un moment donné et puis il devient plus flasque plus tard, plus le temps passe. Et au fur et à mesure que les grossesses se succèdent, le sein ne peut plus garder la même texture. Alors, qu'est-ce qui est donné comme conseil à ces femmes qui allaitent? C'est de porter des soutiens-gorge d'allaitement. Donc, des soutiens qui ne serrent pas trop la poitrine. Mais une femme qui commence la maternité ne peut pas avoir la même consistance de sein qu'une femme qui n'allaite pas de toute façon. Donc, voilà un peu les raisons qui peuvent pousser une femme à hésiter un peu d'allaiter. Mais aussi, actuellement, surtout des raisons professionnelles. Donc, une femme qui doit commencer à travailler, peut-être qu'elle étudie aussi, et va se dire, bon, est-ce que j'allaite ou je n'allaite pas? Voilà les raisons qui peuvent pousser une femme à hésiter un peu d'allaiter.
0: Et ne pas allaiter a quand même des conséquences, donc.
1: Bien sûr, parce que la femme a été conçue pour la maternité et une fois qu'elle a mise au monde, si elle n'allaite pas, comme on a dit, l'enfant ne sera pas protégé. Donc l'enfant sera susceptible de faire beaucoup d'épisodes de maladie. Ça fait beaucoup d'hospitalisation et ça a un impact sur le budget de la famille. D'ailleurs, on s'est rendu compte que les enfants qui sont mis au lait artificiel, ils consomment près du quart, même plus, des revenus d'une famille chaque mois. Donc si vous gagnez $100 et que vous ne voulez pas allaiter, vous allez dépenser environ $25 dans l'achat des laits maternisés pour les enfants. Et on a vu pour la femme que si elle n'allaite pas, d'abord au premier abord, quand une femme allaite, ça permet à l'utérus de se contracter et de rentrer à sa place dans le petit bassin. C'est qu'une femme qui n'allaite pas peut facilement saigner beaucoup plus qu'une femme qui allaite. Et puis, elle s'expose, comme on a dit, au cancer du sein, au cancer de l'ovaire et au diabète de type 2 parce que le lait a aussi comme avantage de permettre

0: quand même quelque chose que vous pouvez dire à ces femmes. Nous parlons de la semaine mondiale de l'allaitement. Quelques recommandations?
1: En fait, il faut allaiter. Les recommandations ne sont pas seulement à la femme. D'abord, à l'hôpital. Donc, les hôpitaux, les maternités doivent mettre toutes les conditions possibles pour permettre à une femme, dès qu'elle accouche, l'enfant sort, on met directement l'enfant au sein de sa mère. Que la femme ait accouché par voie basse ou par césarienne. La femme elle-même doit savoir que mettre l'enfant au sein le plus tôt possible, ça la protège elle, ça protège aussi l'enfant. Éduquer aussi la communauté. Parce qu'il y a des femmes qui accouchent à domicile. Le fait d'accoucher à domicile ne doit pas être un élément d'exclusion pour retarder l'allaitement de l'enfant. Donc la communauté doit être éduquée sur les avantages de mettre l'enfant le plus tôt possible au lait maternel. Aussi des recommandations pour les décideurs politiques. L'État doit mettre toutes les conditions nécessaires pour que la femme, peu importe où elle est, elle soit capable d'allaiter. Donc l'enfant doit être mis au sein le plus tôt possible. La femme doit continuer à allaiter exclusivement pendant 6 mois, c'est-à-dire elle ne doit rien donner à l'enfant jusqu'à 6 mois. Et après 6 mois, on va commencer à introduire d'autres aliments et l'enfant peut continuer à téter au plus tôt, même jusqu'à 2 ans. Et si possible, la femme peut continuer à allaiter s'il n'y a pas un autre enfant qui vient ou s'il n'y a pas de contre-indication. Même après 2 ans, l'enfant peut continuer à allaiter.
0: Vous avez dit le minimum, c'est 6 mois.
1: L'enfant doit téter dans la première heure où il vient au monde, exclusivement jusqu'à 6 mois. Quand on dit exclusivement, c'est-à-dire on ne donne même pas de l'eau à boire à l'enfant. Parce que le lait maternel lui-même contient plus de 80% d'eau. Et on doit continuer à allaiter jusqu'à 2 ans. Et si par hasard une femme tombe enceinte, et qu'elle est toujours en train d'allaiter. Le nouveau venu qui va venir, il va continuer à allaiter aussi. Donc même l'ancien peut continuer à allaiter, et le nouveau bébé aussi peut continuer. Donc les deux peuvent être allaités au même moment. C'est faisable.
0: D'accord, docteur. Et en dernier lieu, lorsque par exemple la maman n'allaite pas l'enfant jusqu'à 6 mois, et elle fait une interruption autour de 2, 3, 4 mois, quelles sont les retombées pour l'enfant?
1: En fait, ce qu'on appelle le sévrage, c'est-à-dire qu'on commence à introduire d'autres aliments alors que ce n'est pas nécessaire. Le tube digestif de l'enfant est conçu pour que pendant les 6 mois, il n'y ait que le lait maternel qui vienne en fait. Quand vous commencez à mettre des biberons, ça perturbe la flore intestinale de l'enfant. Ça expose l'enfant à des maladies. Donc c'est pourquoi nous conseillons d'aller jusqu'à 6 mois. Même dans des régions où il fait chaud, ce n'est pas nécessaire de donner de l'eau à l'enfant. L'enfant ne peut prendre de l'eau que s'il est malade. On veut lui donner du sirop ou un médicament en poudre, on veut mélanger avec de l'eau. Là, on peut donner une petite quantité d'eau. Mais le lait lui-même suffit pour étancher la soif de l'enfant et pour le rassasier comme il faut. Ce n'est qu'à partir de 6 mois qu'on va commencer à introduire d'autres aliments. Et là, on le fait petit à petit et suivant le goût et la volonté de l'enfant. Donc, c'est l'enfant qui décide l'aliment qu'il veut ou qu'il ne veut pas. Parce qu'il y a des aliments qu'il rejette et d'autres qu'il va accepter facilement.
0: Docteur Audace Tchakou, nous disons merci.
1: C'est à moi de vous remercier, madame.
0: Ainsi s'achève notre rubrique Parlons-en consacrée à la semaine mondiale de l'allaitement maternel. Retenons que l'allaitement maternel, pendant les 6 premiers mois de la vie, est un geste simple, mais essentiel pour la santé et le bon développement de l'enfant, tout en protégeant également la mère. Pour en parler, nous avons reçu Dr Audace Tchakou, qui est médecin généraliste en province du Sud-Kivu. Myriam Mofano, c'est bon nom, j'étais à la présentation. La mise en onde était celle de Alicia Konkwa. Merci de nous avoir prêté oreille attentive et prenez soin de vous.
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La famille Chihebei Magene André a la profonde douleur d'annoncer aux frères, amis et connaissances la mort de leur chère mère, grand-mère, arrière-grand-mère Marceline Mutula Mwalu Kenyerwa. Elle est survenue le 1er août 2026 à la clinique universitaire de Bukavu IOB de suite d'une longue maladie. Le décès tient à son domicile se trouvant à Bagira, quartier C, sentier AK numéro 28. L'enterrement aura lieu le jeudi 6 août 2026 au cimetière de Musigiko à 13h. Le communiqué s'adresse particulièrement aux filles, aux familles Lubiri, famille Lukenyerwa, famille Kasisi, famille Cherungwe, famille Chizihira, tous à Bugobe Kabare, à la famille Bwakara à Karambi Kabare, famille Bukama à Ikoma Ngweshe, famille Musikami, famille Balume Musole Kakenyerwa, famille Mfundiko tous à Buruza Kabare, à la famille Kalunga à Chimpunda, famille Mushegera Vena à Pajeko Ibanda, famille Katembera Godefroy au quartier industriel, famille Baziaza Izuba à Luronda Kabare, à la grande famille Lubago à Bukavu, famille Kasirahinga à Bagira, à la grande famille Kerwish Lushombo Lushombo 7 à Chikera Bagira, à ses enfants partout ils sont, parmi lesquels Muhindo Chihebei Prosper se trouvant à Bunia, Chiruza Chihebei Pascal, Eli Mugaruka Chihebei, tous aux États-Unis d'Amérique, fête à Bagira le 4 août 2026 pour la famille Chihebei Mugisho Augustin, l'un des fils de la défunte signe le présent communiqué. 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

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L'Université catholique de Bukavu informe le public que la période des inscriptions pour l'année académique 2026-2027 va du 3 août 2026 au 7 octobre 2026. 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Assistance pratique, une équipe disponible au site de Bugabo pour aider les candidats. Domaine de formation à l'ICB dans les systèmes LMD, agronomie et environnement, sciences juridiques, politiques et administratives, droit, économie et gestion, sciences de la santé, médecine humaine et santé publique, génie civil, métallurgie et chimie industrielle, architecture, informatique, sciences de l'homme et de la société, sciences sociales, criminologie. 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Calendrier, test d'entrée le 8 octobre 2026 sur le site Monseigneur Moulindwa, lycée Ouima, pour ceux qui réunissent les conditions d'admission en médecine sans exception et ceux d'autres facultés ayant réussi avec moins de 60% à l'exit. Matière à préparer pour les tests, français et culture générale pour les candidats en sciences sociales et criminologie et droit, français et mathématiques pour les autres. Rentrée académique le 15 octobre 2026, début des cours pour les premières années de baccalauréat, licence 1 et les classes préparatoires le 19 octobre 2026, début des cours pour les classes montantes le 9 novembre 2026, fête à Bukavu le 20 juillet 2026, le vice-recteur aux affaires académiques, professeur docteur ingénieur Emehe Rikazi Bisimwa signe le présent communiqué. 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

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Offre d'emploi dans le cadre du renforcement de son personnel enseignant pour l'année scolaire 2026-2027. Le complexe scolaire Kikiase, école primaire privée agréée, lance un appel de candidature pour le recrutement des enseignants qualifiés. Enseignants de l'école primaire, conditions requises, être de nationalité congolaise, être porteur d'un diplôme d'État en pédagogie générale, avoir une expérience professionnelle de plus ou moins 5 ans, maîtriser la langue française à l'oral comme à l'écrit, avoir une bonne moralité, être discipliné, ponctuel, intègre et avoir le sens des responsabilités, être capable de travailler en équipe et de respecter les règlements d'établissement, avoir suivi une ou deux formations sur les nouvelles approches d'enseignement de la pédagogie par compétence, les éléments du dossier, une lettre de demande d'emploi en manuscrit adressée au responsable du complexe scolaire Kikias, un curriculum vitae CV actualisé, une photocopie des diplômes d'État ou son équivalent, une photocopie de la carte d'identité, les attestations de services rendus ou les bulletins de cotation, dépôt des dossiers. Les dossiers de candidature ou les dossiers de candidats sont à déposer au bureau de l'école primaire du complexe scolaire Kikias, situé à Giamba, sur la route qui mène vers Zizide et Lakate, non loin du rond-point Essence-Major Vangu, au plus tard, c'est vendredi 14 août 2026 à 13h. Notez bien, seuls les candidats présélectionnés seront contactés pour participer à un test d'embauche de 3 phases. C'est lundi 17 août 2026 à 8h. Faites à Kikias, c'est le 4 août 2026. La direction de l'école primaire Kikias signe les communiqués et au nom de la direction Aminja Kasahu Wildon, chef d'établissement, signe le présent communiqué. Nos chefs de clan et notables Balega du territoire de Mwenga, gardiens des valeurs ancestrales et d'identité culturelle Lega, réunis en concertation pour examiner la situation actuelle des Lusu Lega de Mwenga, portant à la connaissance de tous les fils et toutes les filles Balega, ainsi que l'opinion publique, ce qui suit. Considérant que le Lusu Lega a été créé pour promouvoir l'unité, la solidarité, la cohésion sociale, la sauvegarde de notre patrimoine culturel et la défense des intérêts collectifs du peuple Lega, considérant que toute responsabilité exercée au sein de notre communauté doit s'inspirer des principes de sagesse, d'humilité, de respect de la hiérarchie coutumière, d'écoute et de service à la communauté. Les chefs de clan et notables Balega du territoire de Mwenga portent à la connaissance de tous les fils et toutes les filles Balega ce qui suit, qu'ils désavouent Monsieur Mweze Mbula Joseph en qualité du président du Lusu Lega de Mwenga. Cette décision fait suite à des irrégularités observées lors de sa nomination pour la continuité des mandats. La continuité du mandat du président honoraire Estache Kakisingi Tanganyika, d'heureuse mémoire pour les comptes de Basile, dont le mandat est largement dépassé, manquement répété aux valeurs fondamentales de la culture Lega, notamment la violation des consignes communautaires, l'insubordination envers les instances de référence, les excès du pouvoir ainsi que la poursuite d'intérêts personnels au détriment des objectifs collectifs de Lusu Lega qui est notre famille. Les chefs de clan rappellent que le leadership au sein de la communauté Lega doit être fondé sur la sagesse, l'humilité, le respect des traditions,
l'esprit de consensus et le service de l'intérêt général.

0: générale. Nous invitons aux membres de l'Usulega à demeurer unis, vigilants et attachés aux idéaux de cohésion, de solidarité et de promotion authentique de la culture lega. Au finish, demandons au Usulega wa Muzimu faire diligence pour désigner, c'est-à-dire faire diligence pour désigner dans un plus bref délai les candidats valables originaires de Wamuzimu conformément au texte pour prendre la tête de notre organisation faite à Bukavu le 13 août 2026 pour les chefs des clans et notables légats de Mwenga, Bubala, Malikidogo, Benjamin, Bahati Fazili et autres signent les présents communiqués. La Fondation Honorable César Matabaro, FOSEM en sigle, député national élu de Walungu, rappelle à la population de sa circonscription électorale que, dans le cadre de la promotion de l'éducation de la jeunesse, elle a pris l'initiative d'offrir une bourse d'études universitaires au pays ou à l'étranger, au premier lauréat ou à la première lauréate qui aurait obtenu le pourcentage le plus élevé au cours de l'édition des examens d'État 2025-2026. En plus, une seconde bourse d'études universitaires est accordée à l'élève qui se sera distingué par son comportement et sa discipline irréprochable au cours de l'année scolaire 2025-2026 et dont le niveau de vulnérabilité est élevé. Enfin, dans le même souci, la Fondation Honorable César Matabaro a décidé d'élargir son action en accordant également deux bourses d'études de cycle secondaire aux deux premiers lauréats de la 8e année ayant obtenu le résultat le plus élevé au TENASOSP année scolaire 2025-2026 en territoire de Walungu. Au regard de ce qui précède, la Fondation Honorable César Matabaro attend impatiemment que les trois heureux lauréats se manifestent auprès de la commission ad hoc dans les meilleurs délais, soit 7 jours ouvrables à dater de la signature du présent communiqué, pour lui permettre de passer à la phase d'exécution faite à Walungu le 30 juillet 2026. Pour la Fondation Honorable César Matabaro, Ferdinand Bissimwa Birindwa signe le présent communiqué. 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

si je devais faire. Bonsoir, bonsoir, bonsoir, ma béguette, bonsoir. Bandoukoutouo qui pour le sana. Bonsoir, bonsoir. Heureusement, tout le monde a fourraillé. Nous disons merci beaucoup à tout et chacun de nous. Accent, ça n'a beaucoup à parler. Tout le monde vraiment pour votre présence. C'est un plaisir vraiment de réouvrir encore l'espace Mambegeti, New Look, avec les Makolo Musique. Ça faisait un temps où Beka Band n'était pas ici à Goma. Ils ont jugé bon d'aller se reposer quelque part. Et le plaisir en est que, après les repos, ils ont jugé bon aussi, une fois de plus, d'être ici avec nous ce soir pour nous faire plaisir avec la bonne musique. Avant qu'on y arrive, avant qu'on se proche de la belle ambiance, j'aimerais à ce que les répertoires qui vont jouer, ils toquent Mikonoé Noum. L'orchestre est prêt à vous faire plaisir, mais sous une condition. Moi élaboré, ni peke koule ni manjo, moi élaboré, répertoire, mon appel à Wapigi. Merci beaucoup. Avant qu'on y arrive, nous disons merci beaucoup aux stars de la ville. Bah, musicien, bon, t'es venu condamner tout la Saint-Marc-Santi. Nous disons merci beaucoup à nos confrères, particulièrement à Télé La Perva qui est avec nous ce soir. Merci d'être là. Nous disons merci beaucoup à tous les consommateurs de Brassimba. Nous disons merci et bienvenue à la délégation qui est venue de l'Europe, qui est ici avec nous. Karibu sana. Tunasema, karibu sana délégation yenye ilitoka Kinshasa. Mais aussi, avant qu'on y arrive, parce que l'orchestre est venu de Bukavu. Na kwa konesha kama orchestre yenye na bafane wao walikuwa wanaisindikiza. Tutalomba watoto wote ya Bukavu tupige mikono, applaudissez très fort, applaudissez s'il vous plaît. Applaudissez. Merci beaucoup. Il est juste salaire, il est. Merci beaucoup, Bukavu. Pardon? On a seulement. Eh bien, merci beaucoup, nous disons. Nous allons vous demander d'applaudir très fort pour le leader Toto Carrera qui est déjà dans les parages ici. Dalomba, tu sais, dit Nandia.

0: appel de ces serres. Quels sont les enjeux sanitaires dans la province? Comment les autorités sanitaires comptent-elles atteindre tous les enfants ciblés, notamment dans les zones difficiles d'accès? Et quel rôle doivent jouer les parents pour assurer la réussite de cette opération? Pour répondre à ces questions, mesdames et messieurs, nous recevons aujourd'hui dans ce magazine santé le docteur Claude Baïziré, chargé de communication à la division provinciale de la santé du Sud Kivu. Je suis Omer Moudekerez à la présentation. La technique est assurée par Alain Zar. Mesdames et messieurs, restez avec nous car c'est maintenant que ça se passe ici sur Radio Mendeleo. Docteur Claude Baïziré, bonjour et merci d'avoir accepté notre invitation.
1: Merci beaucoup, bonjour, je salue tous nos auditeurs qui nous écoutent à ce moment.
0: Voilà, docteur, nous l'avons annoncé, initialement prévu le 28 juillet, puis reporté au mardi 4 août 2026, le début de la campagne de vaccination contre la poliomyélite, la rougeole, la rubéole, est finalement fixé au 10 août prochain dans les 34 régions de santé que compte la province du Sud Kivu. Un autre report de cette campagne, pourquoi docteur?
1: Merci beaucoup. C'est vrai, c'est, la question est pertinente. La campagne qui était prévue pour le 5 jusqu'au 9, donc c'est-à-dire lancement le 4, est reportée à un lancement du 10 de ce mois. Bon, cela est dû à certains facteurs, notamment la décision de programme élargi de vaccination qui a préféré que toutes les 11 provinces qui vont vacciner contre la rougeole, la rubéole et la polio puissent le faire au même moment. Alors, il y a des provinces qui n'étaient pas encore disponibles par rapport aux intrants, donc le vaccin n'était pas encore disponible dans plusieurs zones. Et d'autres facteurs, il y a des zones, des provinces qui ont reçu de vaccins. Mais on a oublié le seringue. Il y a d'autres où on a, qui n'ont pas réussi à avoir la totalité de Diluan. Il y avait des petits soucis par-ci par-là dans ces provinces. Et alors que la vaccination doit être synchronisée. Ce qu'on l'a dit bien avant, c'est-à-dire le programme préfère que toutes les provinces du bloc 3. Donc il y en a 11 provinces de l'Est qui devront vacciner les 10 au lieu 5. La synchronisation elle est importante. Pourquoi? Parce que on préfère que tous les enfants soient vaccinés. Donc, je donne un exemple. Le Nord Kivu nous avait déjà déclaré qu'ils ne sont pas disponibles, qu'on leur donne une semaine pour bien s'organiser. Alors que nous, au moins à 80%, on était prêts. On avait déjà initié des trois scénarios, c'est-à-dire les 17-18 zones qui était déjà prête pour vacciner à partir du 5, donc de lancer le 4, devrait lancer le 4. Et il y avait encore d'autres zones, surtout de la Chabunda, vu que le vaccin, pour arriver là-bas, ça n'a pas beaucoup de problèmes.
0: Ça devrait passer par le maniement.
1: Il y a des zones dont ça passe par le maniement. Il y a des zones aussi où ça passe par la route à partir d'ici. Alors, ces zones devraient aussi vacciner, mais on leur a donné au moins un jour de différence. Un jour de différence pour que, et aussi, lance au moins les 5. Donc, nous avions un programme de lancer. Des zones sont prêtes le 4, des autres le 5. Il y avait des zones qui devaient lancer le 6. Donc, nous tous, au plus tard le 10, le 11, le 12, on devrait terminer avec la vaccination. Mais le programme a trouvé que, comment est-ce que nous on peut vacciner alors que nous, alors qu'ils ne vaccinent pas. Avec le mouvement des enfants, des parents ou bien si nous sommes pendant les vacances, il y a risque que quand nous on vaccine ici, Goma ne vaccine pas. À un moment donné, les enfants vont quitter de Goma, de Nord Kivu, pour venir ici. Or, nous on a déjà vacciné. Ces enfants risquent de rater. Parce que quand le Nord Kivu va vacciner, ces enfants n'auront pas le vaccin. Tu vois, c'est un problème. Même si on fait l'inverse, c'est la même chose. Alors que dans les 11 zones, ce sont des zones qui sont limitrophes et qui ont des frontières.
0: On parlait des 11 provinces.
1: 11 provinces, pardon, qui risquent, certains enfants risquent de ne pas être vaccinés.
0: Province de l'Est.
1: Oui, il est parti bloqué. Alors, le programme de vaccination a jugé bon que toutes les provinces concernées par le bloc 3. Parce que le bloc 1 avait déjà vacciné la partie ouest. Il y avait des zones de centres qui avaient déjà vacciné bloc D. Le bloc 3, c'est là où nous sommes, devrait aussi vacciner au même moment. Alors, vu ces éléments, ces orientations, donc la province dite Kivu était obligée aussi de reporter jusqu'au 10, donc lancement le 10. Et j'espère que ça ne va pas aller au-delà parce que toutes les machines sont mises déjà en marche pour que toutes ces provinces vaccinent à partir du 10, sans qu'il y ait une zone qui va rester encore.
0: Donc la chaîne de préparation et de distribution a causé un peu problème dans le bloc est de la République démocratique du Congo. Mais docteur, ces reports successifs n'introduisent-ils pas un problème des préparations ou d'organisation de la part des services de santé?
1: Je ne dirais pas ça. Au contraire, c'est l'organisation. Parce que si on devrait vacciner pêle-mêle en désordre, c'est ça la désorganisation. Là, nous voulons une organisation vaccinée correctement, de sorte qu'il n'y ait pas un enfant qui va rater la vaccination. Parce que ça se fait de façon synchronisée. Alors, à ce moment-là, partout où nous avons des enfants, tout le monde va bénéficier de la vaccination. Mais l'autre approche pouvait faire que les enfants, certains ratent cette vaccination.
0: Alors aujourd'hui, quelle garantie donnez-vous à la population que le lancement prévu le 10 août sera effectivement maintenu et que toutes les conditions sont désormais réunies?
1: Merci beaucoup. Je crois que nous demandons encore à la population de faire confiance au système de santé parce que nous sommes sûrs. Parce que pour vous dire que nous sommes sûrs, il y a même des superviseurs, des gens qui vont aider à briefer le vaccinateur dans les zones de santé, qui sont déjà partis, sont en train de partir déjà. Parce qu'ils ne peuvent pas partir sans que l'on puisse vacciner. Ils sont en train de partir. D'ailleurs, je peux vous montrer mes photos, il y a de nos amis qui sont déjà dans les zones de santé, en train de briefer, de préparer les acteurs à bien vacciner les enfants. Et aussi, il y en a qui partent pour vérifier la chaîne de froid, si les vaccins sont déjà sur place, si c'est le total de vaccins qui correspond au nombre d'enfants attendus. Et comme vous le savez, nous, dans l'ensemble, nous attendons autour de 5 millions. On a vérifié, si on ajoute aussi la polio, on a ajouté, c'est autour de 5 millions d'enfants que nous devons vacciner. C'est vraiment une tâche qui n'est pas facile, donc ça demande une bonne organisation. C'est pour cela qu'on a fait ça, pour que, en tout cas, tout enfant bénéficie de vaccins.
0: Alors, dans les communautés, certaines personnes commencent à dire que ces reports répétés sont un signe que les vaccins ne seraient pas efficaces ou qu'il y aurait un problème avec ces produits. Que répondez-vous à ces inquiétudes?
1: Merci beaucoup. C'est normal que les parents puissent s'inquiéter un peu parce que tout le monde attendait ces vaccins. Et les parents, je suis sûr, il y en a qui me demandaient déjà pourquoi vous ne voulez pas faire vacciner rapidement. Parce qu'aujourd'hui, je vous donne la situation de la région de la province. Depuis le mois de janvier, c'est du jamais vu. On est déjà à plus de 33 000 cas d'enfants.
0: Combien de morts déjà?
1: Plus de 500, disons autour de 500 décès déjà d'un enfant de rougeole. Donc, vous trouvez que les enfants ont raison de réclamer.
0: Et ça jusqu'à 14 ans?
1: Oui, jusqu'à 14 ans, c'est de réclamer vraiment ces vaccins. C'est pour cela que nous aussi, nous voulons le faire correctement. Nous voulons vraiment le faire correctement. Bon, les parents peuvent dire ça, mais je vous assure que ces vaccins sont gardés dans des milieux convenables. Chaque zone de santé, chaque aire de santé a des frigos, des congélateurs. Là, on doit garder ce vaccin. Donc, les parents ne s'inquiètent pas. Ça ne sera pas détruit. Donc, tout est, en tout cas, mis en marche pour que les choses se passent correctement.
0: Ne craignez-vous pas que ces reports aient un impact sur la confiance des parents et réduisent le nombre d'enfants qui seront amenés dans les sites de vaccination?
1: Je ne pense pas. Notre rôle, je crois, même vous aussi, c'est d'expliquer aussi les parents pour les raisons de reports, pour que les parents continuent à garder cette confiance-là. Et nous sommes sûrs que le fait que nous parlons, nous expliquons aux parents, nous les respectons bien, nous savons qu'ils ont droit à savoir, comprendre pourquoi on a reporté encore, c'est pour ça que nous sommes là. Et nous sommes sûrs que les parents vont continuer à nous faire confiance. Et les enfants qui seront vaccinés, comme vous le savez, c'est de 0 à 14 ans. Et la fois passée, on a expliqué pourquoi on va jusqu'à 14 ans. C'est rare qu'on prenne la tranche d'âge de 5 et plus de 14 ans. Nous avons dit que parmi les enfants qui souffrent de la rougeole aujourd'hui, on a remarqué qu'il y a aussi des enfants âgés de 6 ans, de 7 ans, 8 ans, jusqu'à 14 ans. Donc, la force de vaccin qu'ils avaient réussi avant, donc cette protection qu'ils avaient avant, a fortement diminué, ce qui a aussi justifié le fait que la rougeole commence encore à attaquer les enfants. Mais aussi, il y a cet élément important que les parents devront se savoir. Nous avons déjà ajouté une deuxième dose de vaccin de rougeole pour les enfants avant 2 ans. De vaccination de
0: routine. À 15 mois.
1: Oui, à 15 mois, nous avons ajouté la deuxième dose. Mais quand nous avons fait des analyses, nous avons remarqué qu'il y a peu d'enfants qui reviennent pour prendre la deuxième dose. Or, si on l'a mis, c'est parce qu'on sait que ça va ajouter la protection contre la rougeole. Alors, nous supplions les parents, pour les enfants qui n'ont pas encore reçu la deuxième dose, qui n'ont pas encore dépassé 2 ans, malgré qu'ils auront le vaccin de la campagne, ils ont droit à recevoir les deux vaccins. Donc, le vaccin de la campagne n'exclut pas aux parents de respecter le calendrier vaccinal. Donc, l'enfant doit recevoir deux vaccins avant son deuxième anniversaire. Donc, à 9 mois et à 15 mois. En dehors de ce que nous allons donner comme vaccin de campagne.
0: Donc, c'est l'une des causes des cas de rougeole présentement.
1: Effectivement, c'est l'une des causes aussi. Parce que le fait de donner à l'enfant deux doses, ça lui donne plus de protection contre la rougeole.
0: Voilà, il y aura 3 vaccins contre la polio, la rougeole, la rubéole. Ça se passe comment dans les différents sites, docteur?
1: Merci beaucoup. D'abord, pour le vaccin contre la rougeole et la rubéole, avant de donner peut-être la stratégie qu'on va utiliser, c'est dans un même flacon. On donne un médicament déjà combiné. Ce ne sera pas une injection contre la rougeole, une injection contre la rubéole, non. C'est une seule injection où il y a déjà les deux médicaments, comme on les donne dans la routine, dans ce qu'on appelle le pentavalent. Donc, il y a un vaccin qu'on donne une fois, mais là-dedans, ça protège contre 5 maladies. Donc, la même chose aussi pour le vaccin contre la rougeole et la rubéole. Tandis que pour la poliomyélite, il y a 2 vaccins. Il y a 2 vaccins, il y a le NVPO et les vaccins VPO bivalent.
0: NVPO pour dire?
1: Donc, c'est un nouvel vaccin contre la polio. C'est-à-dire, ce sont des souches. C'est-à-dire que la poliomyélite a des souches, plusieurs souches. La souche 1 et 2, ce sont des souches qui sont en tout cas très graves, qui causent beaucoup plus d'épidémies. Alors, on doit attaquer en fonction des souches qui provoquent des maladies. Là, on a 2 vaccins, on ne les a pas encore combinés. Ce qu'on va donner.
0: Vous dites alors, un seul vaccin pour la rubéole et la rougeole.
1: La rougeole.
0: Quelle est la différence entre ces deux maladies?
1: Effectivement, c'est aussi une bonne question parce que beaucoup de parents ne savent pas très bien la rubéole surtout. La rubéole et la rougeole sont des maladies différentes. Mais toutes les deux maladies sont causées par des virus différents. Alors, la rubéole, sur le plan clinique ou bien sur le plan des symptômes, sur le plan des signes de cette maladie, c'est presque comme la rougeole. Mais le médecin au moins savent un peu suspecter, ça c'est la rougeole, ça c'est la rubéole. Parce que les signes, la rubéole aussi a des éruptions, des rougeurs, mais pour des personnes plus bronzées, on peut facilement voir la différence parce que c'est plus clair pour rubéole. Tandis que pour la rougeole, c'est un peu rouge foncé. Donc, en général, c'est un peu difficile. Alors, ce qui nous départage, c'est beaucoup plus les laboratoires. Parce que quand on amène les échantillons au labo, nous avons remarqué qu'il y a des enfants qui souffraient de la rougeole, il y a des enfants qui souffraient de la rubéole. Or, ces deux maladies qui ont presque le même signe et le même danger. C'est pour cela que nous avons décidé de vacciner en utilisant les deux vaccins. Et comme vous le savez, c'est un ancien vaccin, ce n'est pas un nouveau vaccin. C'est dans l'ancien temps, on utilisait d'ailleurs un vaccin qui était combiné avec 3, qui combattait 3 maladies à la fois. Il y avait la rougeole, les oreillons et la rubéole. Les oreillons, pour rappeler le parent, c'est ce qu'on appelle souvent les mangoutongos, qui faisaient gonfler le cou du côté des mâchoires. Mais à un moment donné, ces maladies, cette maladie a presque déjà disparu, c'est rare. On a enlevé ce vaccin et on avait déjà enlevé aussi la rubéole qui paraissait aussi disparaître. Mais comme on le voit encore, on a remis le vaccin RR et non ROR. Donc le O est encore enlevé. Bon, si par bégarde, par malheur, au rayon revenait encore, on va remettre en haut le ROR. Donc maintenant, comme il n'y en a pas, c'est le RR qu'on utilise.
0: Pour dire rougeole, rubéole.
1: Rougeole, rubéole, oui. Donc, il n'y a rien, vous savez, j'ai dit toujours, il n'y a rien qu'on fait au hasard. C'est en fonction des résultats de surveillance épidémiologique. Dès que la maladie commence à attaquer les enfants et qu'il y a moyen de trouver les vaccins, nous sommes obligés d'aider les enfants à donner le vaccin. C'est une protection. Et le vaccin, on le donne pas parce qu'il y a la maladie, mais on le donne en principe pour diminuer le risque de maladie. Mais nous conseillons aux parents, tous les enfants qui attrapent de la rougeole ou qui ont des signes de la rougeole, il faut les amener à l'hôpital pour recevoir les soins. Le vaccin, c'est pour arrêter, pour aider les enfants à se protéger. Mais le traitement pour ceux qui ont déjà des rougeoles, ils doivent aller à l'hôpital pour se faire soigner. Et alors, si on revient à la préoccupation, ouais, la stratégie qu'on va utiliser, c'est la stratégie qui est fixe. On aura des fixes et on aura des fixes aussi avancées. Stratégie fixe signifie quoi? Donc, tous les centres de santé vont mettre des sites de vaccination contre la rougeole pendant les 5 jours. Donc, du 11 au 15. Tandis que le 10, c'est le lancement. Là, c'est la stratégie fixe. Mais il y a des zones de santé où les centres, les aires de santé, où le centre de santé est très éloigné. Alors, pour que les parents y arrivent, ça pose souvent des problèmes. Alors, ce que nous allons faire, nous allons mettre des sites fixes avancés. Donc, il y aura des centres par-ci, par-là, en dehors du centre de santé. Là, on va recevoir des enfants et les vacciner. Donc, ce sont les parents qui vont accompagner les enfants cibles, donc de 0 à 14 ans, au centre de santé ou bien dans le site avancé. C'est ça ce qu'on prévoit. Et les parents ne doivent pas attendre le vaccinateur à la maison.
0: Voilà, les parents ne doivent pas attendre le vaccinateur à la maison, mais plutôt les parents doivent faire un pas pour aller vers les centres de santé ou les sites fixes avancés. Mais ils seront au nombre de combien dans les 34 ans ou pas dans la ville de Bukavu?
1: Bon, dans la ville, là, je n'ai pas un calcul estimatif. Il faut que je vérifie. Mais moi, j'ai donné pour l'ensemble. Si je savais, j'allais vérifier pour les trois zones. Peut-être prochainement, on va donner le nombre d'enfants pour les trois zones. Il n'y a pas de problème.
0: Oui, mais docteur, je reviens sur la question de nombre. Plus de 5 millions, de personnes sont attendues pour cette campagne de vaccination. On ne sait pas avec le personnel de santé, avec tout ce que nous avons comme les nombres de toutes ces personnes, des professionnels de santé. Est-ce que ce sera possible que les docteurs, les médecins puissent couvrir tous ces enfants dans 5 jours maximum?
1: Oui, effectivement, nous avons fait des calculs. C'est-à-dire, nous avons 5 millions d'enfants, nous faisons des calculs, dans chaque zone de santé, on connaît combien d'enfants attendus. Dans chaque aire de santé, nous savons combien d'enfants attendus. Et à ce moment-là, nous mettons aussi les sites fixes avancés en fonction des enfants attendus. Donc, le centre de santé, vous allez voir le nombre de sites avancés diffère en fonction de la densité de la population dans l'aire de santé. Et nous savons par jour, si le vaccinateur travaille correctement comme nous on a prévu, nous savons ils s'attendent à combien d'enfants par jour. Et à ce moment-là, quand on fait le calcul, nous sommes sûrs que dans les 5 jours, si les parents respectent bien ce que les relais communautaires vont annoncer et ne pas attendre tous de venir à la fin, c'est pour ça que dans les émissions passées, j'insistais que le parent n'attende pas à la fin. Parce que la grande difficulté que nous avons parfois, les parents se disent bon, que les autres d'abord vont en découler. Mine de ce qu'ils attendent, ce qu'ils amouchent. Alors, par malheur, on écoute, tous les parents ont eu la même idée d'attendre, d'aller à la fin, croyant que les gens
0: seront.
1: Effectivement. Et au contraire, ce que nous demandons, que le parent puis suivre les conseils des relais communautaires, des mobilisateurs qui vont dire tel village, tel quartier, c'est votre tour, tel type, ainsi de suite, de sorte qu'à couvrir les 5 jours. C'est ça, tout est calculé et le nombre de vaccinateurs, c'est en fonction de cela. Donc, il y a des calculs qui se font avant de décider, 5 jours, 10 jours, 3 jours.
0: Est-ce qu'on peut pas, les parents ne peuvent pas arriver là avec son enfant et raconter qu'il n'y a pas des vaccinateurs? C'est possible également,
1: non, vu là, le nombre. À ce moment-là, ça sera une erreur de l'organisation. Ça ne sera pas l'erreur des parents. Or, nous faisons en sorte que l'erreur ne nous incombe pas. Il y a même, peut-être, les vaccins aussi. Il faut que le vaccin soit là. Il faut que le vaccin soit là.
0: Ouais.
1: Tout est prévu. En tout cas, tout est prévu. Et nous sommes sûrs que cela ne va pas arriver.
0: La campagne cible les enfants de 0 à 14 ans. Si la participation des familles est faible, quelles seraient les conséquences pour la protection collective contre ces maladies dans l'entité?
1: Effectivement, si le parent n'amène pas suffisamment les enfants, on va continuer à subir les épidémies de rougeole, de rubéole. Donc, un moyen pour limiter ces épidémies, pourquoi pas pour aller vers l'éradication comme pour la polio, c'est de vacciner correctement en suivant les programmes élargis de vaccination et respecter le calendrier vaccinal de routine.
0: Voilà, merci, merci docteur. Alors, un message, quel est le message que vous adressez aux parents du Sud-Kivu en particulier, des 34 raisons de santé de la province du Sud-Kivu, ainsi qu'aux auditeurs, pour que, voilà, pour en ce qui concerne cette campagne, pour 5 jours, à dater du 11 août jusqu'au 15 août 2026.
1: Merci beaucoup, monsieur le journaliste. Et quel conseil que je donne aux parents? Vraiment, nous vous demandons la patience.
0: Surtout aux parents qui hésitent encore.
1: La patience. Je ne pense pas qu'il y aura des parents qui hésitent.
0: Bah avec les reports, oui.
1: Les reports, au contraire, c'est la colère des parents. Oui, mais nous demandons vraiment des excuses. C'est une organisation qui nécessite vraiment beaucoup d'attention. Et nous, en tout cas du programme de vaccination, les soucis est de sauver les enfants. Nous tous, nous sommes des parents, nous savons les dangers de cette maladie, la rougeole, depuis le temps. Et notre souci, c'est d'aider les enfants à avoir la protection suffisante contre cette maladie. Donc, les 10, c'est pas loin, je crois que c'est dans 4-5 jours. Et je crois que nous sommes sûrs que nous allons vacciner les enfants correctement. Demandez seulement aux parents de se donner un de ces jours, mais de préférence, ne traînez pas. Le premier ou le deuxième jour, venez avec les enfants cibles pour qu'ils soient vaccinés.
0: Et les sites ouvriront de quelle heure à quelle heure, docteur?
1: Les sites, ça dépend des organisations. En principe, c'est le matin. Même de 7 heures, ça dépend de chaque organisation. Il y a des villages qui nécessitent qu'on commence à 8 heures, à 9 heures. Il y a des villages où on peut même commencer à 6 heures. Ça dépend de l'organisation. Et on peut aller même jusqu'à 18 heures, 17 heures. Ça dépend de l'organisation, mais au moins, entre toute la journée, c'est la vaccination des enfants.
0: On espère qu'il n'y aura pas cette fois-ci de trafic d'influence. Il y a ceux-là qui ne savent pas résister. Arriver une fois au site, ils veulent automatiquement passer à faire des trafics d'influence. Cette fois-ci, il y aura le respect et que toutes les consignes possibles seront respectées.
1: Effectivement, parce que dans l'équipe, dans le site fixe, il y a même des équipes qui s'occupent de la sécurité. Il y aura même ces équipes-là vont s'occuper même de la problématique de lavage des mains. Donc, à part le vaccinateur, il y a le pointeur, il y a aussi quelqu'un de la sécurité qui maintient de l'ordre au niveau du site. Il y a quelqu'un qui est chargé de l'ordre. Donc, on veille à ce qu'il n'y aura pas de désordre, que les gens aient quand même la discipline pour que tous les enfants soient vaccinés correctement, sans bousculade, parce qu'il y a des vaccins pour tous.
0: Donc, on confirme que la campagne, cette fois-ci, c'est pour les 10.
1: Pour les 10,
0: il n'y aura pas de report.
1: Les lancements pour les 10 et les 11, on commence à vacciner.
0: Cette fois-ci, il n'y aura pas de report.
1: Il n'y aura pas de report.
0: Voilà, merci pour toutes ces précisions, docteur. Ainsi s'achève ce numéro de votre magazine santé consacré au report de la campagne de vaccination contre la poliomyélite, la rougeole et la rubéole, ici dans la province du Sud-Kivu. Notre invité, le docteur Claude Baïziré, chargé de communication à la division provinciale de la santé, nous a permis de comprendre les raisons de ces reports, les dispositions prises pour assurer les bons déroulements de la campagne, ainsi que les efforts engagés pour assurer rassurer les communautés. Retenons que la campagne est désormais prévue du 10 au 15, soit de l'ETIS. Le lancement du 11 au 15 août 2026. Ce sera la campagne proprement dite dans les 34 zones de santé du Sud Kivu et qu'elle concerne tous les enfants âgés de 0 à 14 ans. Les parents et tuteurs sont donc appelés à accompagner leurs enfants vers les sites de vaccination afin de leur offrir une protection contre ces maladies évitables d'ailleurs. Docteur, un grand merci d'avoir répondu présent à notre invitation.
1: Merci beaucoup et nous saluons tous les parents et un parent qui aime bien son enfant, il veut le voir grandir en bonne santé.
0: Voilà, merci également à vous, chers auditeurs et auditrices, de nous avoir suivis, surtout pour votre fidélité. Merci également à Lanzar qui nous a mis en onde. J'étais Omar Moudekerez à la présentation de cette émission Magazine Santé sur Radio Mindeléo. Rendez-vous au prochain numéro de votre émission. D'ici là, prenez soin de vous et de vos proches. Au revoir.

la montée sur scène. En scène spéciale, Bonana, la production de JPCP, l'artiste musicien, le meilleur de sa génération, l'homme qui a flotté le lac Kivu est un porteur de la bonne ambiance ce soir. Voici pour 2025, l'artiste musicien, Roi.

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Bonane, bonane à Goma, bonane. Merci, on est ensemble ce soir. Hier, là où j'ai presté à Bukavu, j'ai dit aux gens que c'est un signal fort que nous commencions l'année à Goma. C'est apparemment un début d'un partenariat provincial. Et donc, ce soir, on n'est pas Bayol de Bukavu, on est Bayol du Kivu. Et c'est le Congo qui gagne. Si on est patriote, tobe te la moga na biso maboko. Alors, on va parler plus tard. Pour l'instant, on va savourer la musique. Je vais d'abord vous demander pardon pendant 5 minutes. Défaut tout moyen tunagwa kanayo tunanza na musique ya Mungu. Alors kama hauna imani moi na chier, si vous ne partagez pas la même foi que nous, on a tout remis à tout pendant 5 minutes. On va juste faire une chanson chrétienne. C'est comme ça que nous commençons toujours. 5 minutes. Si vous êtes d'accord avec moi, manifestez. Merci. Alors, Tokomi Sanzamboyo, Asalibisuto Zala, Yako vivre le lot le 1er janvier 2025. Prenons une chanson très simple et nous allons danser.

0: quitter à Bukavu, on allait poursuivre. Mais là, j'aimerais qu'on se comprenne, qu'on se découvre. Toye Masigoyo musique. Louange Goya, Goya. Togo Salango après, Sinjo Beginayo, Bitaku Yanyoma, mais Tobé Tanano musique. Johnny Masasi. Alors, suivez-nous pendant les 30 minutes ici. La suite logique, quoi.
1: Ah ouais, j'entends moi, c'est Rika. Bonne ambiance, bonne année.
0: Ouais. Mireille Ilumba.
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1: Mercredi 5 août 2026, exactement 12h, c'est une nouvelle édition du journal sur Radio Mandeléo. Au sommaire, après deux reports successifs de la campagne de vaccination contre la poliomyélite, la rougeole et la rubéole, c'est désormais une nouvelle date du sud au sud qui vaut. Son lancement est annoncé pour le 10 août prochain dans les 34 zones de santé de la province en vue d'un démarrage simultané dans les provinces de l'Est de la RDC. Les détails dans cette édition. Également dans ce journal, Azira Lo dans le haut plateau.

0: des Calais, se faire soigner devient un véritable défi. Les structures sanitaires font face à une pénurie de médicaments et d'intrants, alors que la rougeole et la malnutrition continuent de toucher la population. La société civile appelle à une assistance humanitaire d'urgence. Et le dialogue annoncé par le président Félix Tshisekedi peut-il contribuer au retour de la paix dans l'est de la RDC? Un chercheur en sciences politiques, administratives et en relations internationales estime que ces discussions devraient inclure toutes les parties directement concernées par les conflits, y compris l'AFCM 23. Son analyse est à suivre dans cette édition. La technique est assurée par Alain Zar au microphone pour la présentation. Je suis Omer Moudekiriza. Mesdames et messieurs, vous suivez Radio Maïndéléo, celle que vous informe par un instant. C'est tout pour les titres. Place à présent détaillée. Et nous l'avons annoncé au sommaire initialement prévu le 28 juillet pour puis reporté au mardi 4 août 2026. Le début de la campagne de vaccination contre la poliomyélite, la rougeole et la rubéole est finalement fixé au 10 août prochain dans les 34 zones de santé que compte la province du Sud-Kivu. Cette annonce a été faite hier mardi 4 août 2026 par le chargé de communication de la division provinciale de la santé, le docteur Claude Baïziré, au cours d'un entretien accordé à Radio Maïndéléo. Selon lui, ce nouveau report concerne les provinces du pôle 3 sur le territoire national. Il vise à permettre un lancement simultané dans les 11 provinces du pôle 3, considérant que certaines provinces n'étaient pas encore prêtes pour démarrer les activités. Le docteur Claude précise que certaines zones de santé au Sud-Kivu étaient déjà préparées pour le lancement, tandis que d'autres attendaient encore l'arrivée des vaccins. Les programmes élargis de vaccination ont donc privilégié une harmonisation du calendrier afin que toutes les provinces puissent mener cette campagne au même moment, précise le docteur Claude Baïziré.
1: Le programme a été modifié. Toutes les provinces devront vacciner dans le pôle 3, c'est-à-dire il y a 11 provinces. Comme il y en a des provinces qui ne sont pas encore prêtes, comme le Nord Kivu, alors le programme PFA a demandé à ce que tout le monde attende qu'on puisse vacciner au même moment. C'est ainsi que nous reportons au 10, mais toutes les provinces reportent le lancement pour le 10. Mais nous aussi, on avait des zones qui devraient déjà lancer, et il y a d'autres dont le vaccin n'était pas encore arrivé. On doit attendre. Toutes les zones doivent vacciner au même moment, doivent lancer au même moment. C'est ainsi que nous aussi, on est obligé dans les 10 comme lancement. La campagne va maintenant du 11 jusqu'au 15.
0: C'était là le docteur Claude Baïziré au micro de Radio Maïndéléo. Prévu du 10 au 15 août 2026, cette campagne cible tous les enfants âgés de 0 à 14 ans. Les parents et tuteurs sont invités à accompagner leurs enfants dans les centres de vaccination et les structures sanitaires afin qu'ils puissent recevoir les doses prévues, indique la même source. Et les acteurs de la société civile dans le groupement des Iralo et ses environs dans le haut plateau du territoire des Calais continuent d'alerter sur les difficultés rencontrées par les populations locales en ce qui concerne l'accès aux soins de santé. Ces difficultés se traduisent par la rupture d'intrants dans les centres de santé et autres structures et l'absence de médicaments dans les officines pharmaceutiques dans cette partie de la province du Sud-Kivu. D'après Ezekiel Bat-Christian, de la coordination du mouvement des sociétés civiles du Congo à Ziralo, cette situation s'observe alors que ces groupements et entités voisines font face à plusieurs maladies telles que la rougeole et la kwashiorkor. Il estime que la calmie qui règne dans la zone depuis un moment et la reprise de la circulation sur l'axe Minova-Ziralo devrait être des occasions à saisir pour apporter une assistance d'urgence à ces populations meurtries. Ezekiel Bat-Christian en parle.
2: Aujourd'hui, nos structures de santé ne fonctionnent plus qu'à bout de souffle. La question que nous devons tous nous poser, est-ce que la population de Ziralo a encore accès à des soins de santé de qualité? La réponse c'est non, catégoriquement. Regardons les faits et en France. Rupture des médicaments, les pharmacies et centres de santé sont vides. Et les peu de médicaments disponibles dans les officines privées s'achètent à des prix exorbitant, totalement inaccessible pour nos ménages déjà asphyxiés par la pauvreté. Nous vous demandons de ne pas détourner les regards. Ziralo a urgemment besoin de vous. Intervenez sans délai pour apporter une aide médicale d'urgence, ravitailler nos structures à médicaments essentiels et sauver nos enfants frappés par la malnutrition et les épidémies.
0: et les femmes sont appelées à allaiter les nourrissons durant les 6 premiers mois de leur vie sans leur administrer de l'eau, de la bouillie ou tout autre aliment pour une croissance saine en développement harmonieux. Cette pratique favorise un apport optimal en nutriments essentiels, renforce le système immunitaire du nourrisson et le protège contre plusieurs maladies infantiles. C'est ce qu'on dit que le docteur Audace Chaco, médecin généraliste, en provenant du tout que vous à l'occasion de la Semaine mondiale de l'allaitement maternel célébrée du 1er au 7 août 2026. Détail, Myriam Mofano.
3: Selon lui, le lait maternel est indispensable aussi bien pour les bébés que pour la mère. Chez les nourrissons, il contribue au bon fonctionnement du cerveau, renforce les défenses immunitaires, facilite la digestion et réduit les risques d'infection, de malnutrition ainsi que de maladies respiratoires et diarrhéiques. Pour la mère, l'allaitement favorise la récupération après l'accouchement, diminue les risques d'hémorragie postpartum, participe à l'espacement naturel des naissances durant le premier mois et réduit les risques de certains cancers, notamment ceux du sein et des ovaires. S'agissant de femmes qui n'allaitent pas leurs enfants, les docteurs Audace Chaco estiment que cette situation peut être liée à un manque d'information, aux contraintes professionnelles, aux difficultés de santé, aux croyances ou pratiques culturelles, ainsi qu'à l'insuffisance d'un accompagnement familial ou médical. Cette situation peut entraîner des conséquences telles qu'une augmentation des risques de maladie chez les nourrissons, une vulnérabilité à la malnutrition et des dépenses supplémentaires pour l'alimentation artificielle. Il recommande ainsi aux femmes de privilégier l'allaitement maternel exclusif durant les 6 premiers mois pour le bon développement de l'enfant. Il invite également les familles, les professionnels de santé et les autorités à soutenir les mères afin de leur permettre d'allaiter dans de bonnes conditions et d'améliorer la santé de la mère et de l'enfant.
4: Il faut allaiter. Les recommandations ne sont pas seulement à la femme, à l'hôpital. Les hôpitaux, les maternités doivent mettre toutes les conditions possibles pour permettre à une femme, dès qu'elle accouche, l'enfant sort, on met directement l'enfant au sein de sa mère. Que la femme ait accouché par voie basse ou par césarienne. La femme elle-même doit savoir que mettre l'enfant au sein le plus tôt possible, ça la protège elle, ça protège aussi l'enfant. Éduquer aussi la communauté. Le fait d'accoucher à domicile ne doit pas être un élément d'exclusion pour retarder l'allaitement de l'enfant. Donc la communauté doit être éduquée sur les avantages de mettre l'enfant le plus tôt possible au lait maternel. Aussi des recommandations pour les décideurs politiques. L'État doit mettre toutes les conditions nécessaires pour que la femme, peu importe où elle est, soit capable d'allaiter.
3: Signalons que la Semaine mondiale de l'allaitement maternel est célébrée cette année sous les thèmes « Prioriser l'allaitement, créer des systèmes de soutien durable », une thématique qui met à lumière l'urgence de la mise en place des politiques et de mécanismes d'accompagnement afin de rendre l'allaitement plus accessible et de garantir un soutien continu aux mères partout dans le monde.
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0: La suite de ces radio-journal, le dialogue annoncé par le président Félix Tshisekedi devrait inclure toutes les composantes concernées, y compris l'AFCM-23. Organiser des discussions uniquement avec une frange de la classe politique congolaise ne permettrait pas de mettre fin à la crise sécuritaire dans l'est de la RDC. C'est ce que pense le professeur Tinkere Ntanda, chercheur en sciences politiques et administratives, qui estime que ces discussions devraient réunir les partis directement impliqués dans le conflit. Au cours de cet entretien, ce professeur, qui est aussi chercheur en relations internationales, on dit que la situation actuelle dépasse le cadre d'une simple rébellion. Il s'agit d'une occupation organisée par des acteurs en quête d'un changement politique, a-t-il ajouté. Il invite ainsi les présidents de la République, les acteurs politiques et toutes les parties concernées à privilégier un dialogue inclusif capable de contribuer au rétablissement de la paix et au renforcement de la cohésion nationale. Le professeur Nkere Ntanda en parle dans cet élément.
6: Ce n'est pas en organisant un dialogue avec des adversaires avec qui on n'a aucun problème qu'on va soudainement mettre fin à l'occupation de notre pays. Si un dialogue devrait y avoir, c'est un dialogue qui devrait inclure l'ASC, le M23. On ne parle pas avec des gens, on ne négocie pas avec des gens avec qui on n'a aucun problème. S'il y a négociation, on négocie avec les ennemis. Et c'est pourquoi, s'il y a dialogue, c'est avec ce groupe-là qu'on doit dialoguer.
0: C'était là le professeur Nkere Ntanda, chercheur en sciences politiques et administratives, mais également chercheur en relations internationales au micro de Radio Maindeleo. Et le Conseil territorial de la jeunesse du territoire de Kabare plaide pour une chaîne de solidarité en faveur des enfants de cette entité en prélude de la prochaine rentrée scolaire 2026-2027 prévue en date du 1er septembre 2026 à Alain Kabika.
7: Dans une note parvenue à Radio Mindeléo, cette structure dit lancer ses plaidoyers après avoir constaté que plusieurs familles ont perdu leurs biens lors des affrontements signalés dans cette... plusieurs infrastructures scolaires. Cette situation plonge plusieurs parents dans l'incapacité d'acheter les fournitures scolaires à leurs enfants et assurer leur prise en charge scolaire. Craignant pour un taux élevé d'abandon scolaire, les conseils territoriaux de la jeunesse de Kabaré demandent aux autorités, aux organisations et personnes de bonne volonté de distribuer des kits scolaires aux enfants pour leur permettre de retrouver le chemin de l'école. Cette structure plaide aussi en faveur des parents pour l'exonération de certains frais aux familles des munis. Écoutons à ce sujet le président du conseil territorial de la jeunesse de Kabaré, Blaise Mouroula Kalimbiro.
8: L'éducation est le socle de tout développement. La rentrée scolaire 2026-2027 est prévue en date du 1er septembre courant. Une rentrée qui s'annonce toute particulière au Kivu, à Kabaré spécialement, connaissant comment l'année passée s'est clôturée avec beaucoup d'embûches, beaucoup d'abandons suite au contexte qui est le nôtre. C'est dans cet élan que le conseil territorial de la jeunesse de Kabaré appelle à une mobilisation générale et plaide en faveur d'une chaîne de solidarité en prélude de la rentrée scolaire en vue. À ce titre, nous en appelons donc à la cessation des hostilités et aux autorités politico-administratives de pouvoir procéder à la distribution des kits scolaires, pourquoi pas à l'exonération partielle des frais pour les familles vulnérables, aux humanitaires de pouvoir mutualiser les ressources afin de couvrir un maximum des zones scolaires en difficulté et aux personnes de bonne volonté de partager modestement leur surplus de fournitures avec les familles en détresse, car la place de l'enfant, c'est pas dans la rue, plutôt à l'école.
7: Pour préserver une bonne éducation en faveur des enfants, Kalimbiro plaide également pour la fin des hostilités, pour un retour de la paix dans la partie est de la RDC.
0: Merci à vous, Alain Kabik, et à la fin de cette édition du journal. Disons que certaines entités chargées d'offrir des services publics dans la province du Sud-Kivu, principalement dans les zones sous contrôle de la F-123, continuent de rejeter les francs congolais usés ou déchirés au moment des divers pays. Des tiers. Ce constat est fait malgré la mesure du gouverneur du Sud-Kivu sous la F-123, Patrick Busubangui Chombo, interdisant les rejets des 10 billets. Selon plusieurs assujettis aux taxes de la Direction provinciale de mobilisation et d'encadrement des recettes des PMR ou abonnés à certains services comme la régie des eaux ou la SNEL, tout billet usé ou déchiré est rejeté, obligeant son détenteur à le remplacer pour valider le paiement. Cette posture contredit la mesure du gouverneur qui autorise l'usage des billets déchirés, fait savoir Samy Jean Takimboula du bureau de coordination de la société civile qui s'indigne et appelle à l'autorité provinciale à instruire ses services. Samy Jean Takimboula en parle.
9: Dans différents guichets, on est en train de voir que si vous voulez vous approvisionner à l'énergie cash power et consorts, si vous voulez payer vos factures, on vous refuse quelques billets usés. Alors que nous n'avons pas de banque. La régie des eaux, c'est pareil. Il faut aller vers les taxateurs et des DPMR et aussi refusent l'argent. On se pose la question, qui est maintenant censé protéger la décision et d'exécuter la décision de l'autorité provinciale? Nous, la population, nous sommes victimes innocemment de nous. Et qu'ils ouvrent les banques pour nous, qu'ils nous amènent des billets, des nouveaux billets pour qu'on puisse plus faire circuler les anciens billets. Nous n'avons pas de banque, il n'y a pas de circulation de nouveaux billets. Et pourquoi on peut refuser encore les anciens billets, les billets usés?
0: Pour rappel, dans l'émission Pays et Développement du dimanche 2 août dernier, il a été annoncé une série de mesures prises par le gouverneur du Sud-Kivu sous la F-123, entre autres celle interdisant le rejet des francs congolais usés ou déchirés. Exactement 12 heures passées des 14 minutes, mesdames, messieurs. C'est par cette note que nous mettons fin à cette édition du journal sur Radio Mindeléo. Sa mise en onde était celle d'Alain Zahar. Au microphone pour la présentation, c'était bien moi, Omar Moudekireza. Au revoir.

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La famille Ngoyi Mukendi a la profonde douleur de vous annoncer la disparition de son quatrième fils au nom de Kadima Ngoyi. Le décès est survenu hier le 4/8/2026 à 17h juste à l'hôpital général de référence de Bukavu, des suites d'une cause malaise. La famille traverse une épreuve difficile et vous remercie d'avance par vos prières et votre sentiment moral. Les informations relatives aux obsèques, lieu du déroulement au domicile du père du défunt à 6h juste, enlèvement du corps à la morgue et transport vers la résidence du père biologique à la Botte avenue Kibati numéro 10, à 9h juste prière et prédication, à 11h juste, à 13h juste le témoignage des procès. Des témoignages des proches à 14h juste, à 16h juste enterrement, de 16h juste à 18h juste bain de consolation. Pour la famille Ngoyi Mukendi, le président du Grand Kassai signe le communiqué présenté par son secrétaire prof Moudimbe dit Amisain. 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
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Les conditions pour être inscrit: avoir terminé avec succès la première ou deuxième année des humanités, jadis appelle troisième ou quatrième des humanités, déposer un dossier complet reprenant les 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Ainsi fait à Chiriri le 2/7/2026, la direction de l'école s'y est communiquée. 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Bienvenue à toutes et tous. 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

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La famille Chehebei Magene André a la profonde douleur d'annoncer aux frères, amis et connaissances la mort de leur chère mère, grand-mère, arrière-grand-mère Marceline Moutou Lamoua Lukenye Rouam. Elle est survenue le 1er août 2026 à la clinique universitaire de Bukavu Yobe des suites d'une longue maladie. Les décès tiennent son domicile se trouvant à Bukavu, principalement précisément à Bagira, quartier C, sentier AK numéro 28. L'enterrement aura lieu le jeudi 6 août 2026 au cimetière des Musigiko à 13h. Le communiqué s'adresse particulièrement aux familles Lubiri, famille Lukenyerwa, famille Kasisi, famille Cherungwe, famille Chizihira, tous à Bougobe Kabare, à la famille Bwakara à Karambi Kabare, famille Bukama Ikoma Ngweshe, famille Musikani, famille Balume Musole Kakenyerwa, famille Fundiko, tous à Karuliza Kabare, famille Kalunga à Chimpunda, famille Mushegera Vena à Pajeko Ibanda, famille Katembera Godefroy au quartier industriel, famille Baziaza Izuba à Luronda Kabare, à la grande famille Lubago à Bukavu, famille Kasira Ringa à Bagira, à la grande famille Kerweshi Lushombo à Chikera Bagira, à ses enfants partout ils sont, parmi lesquels Mwindo Chihebei Prosper se trouvant à Bunia, Chiruzam, Chihebei Pascal, Eli Mugaruka, Chihebei tous aux États-Unis d'Amérique, Chihebei Mugisho Augustin, l'un des fils de la défunte, signe ses présents communiqués. 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
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La famille Ngoye Mukendi a la profonde douleur de vous annoncer la disparition de son quatrième fils au nom de Kadima Ngoye. Le décès est survenu hier à 17h à l'hôpital général de référence de Bukavu de suite d'une courte malaise. La famille traverse une épreuve difficile et vous remercie d'avance pour vos prières et votre sentiment moral. Les informations relatives aux obsèques liées du déroulement au domicile du père du défunt à 6h juste. Le corps sera... ils seront à la morgue pour transporter les corps vers la résidence du père biologique à La Botte. Avenue Kibati numéro 10 à 9h juste, prière et prédication à 11h juste jusqu'à 13h juste, témoignage des proches à 14h juste jusqu'à 16h, enterrement à 16h juste jusqu'à 18h, bain de consolation. Pour la famille Ngoye Mukendi, le président du Grand Kasaï signe ses communiqués. 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

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Florent Moudagué, professeur, signe ses communiqués. La section technique Bico Dentaire A2, l'item docteur Marie Jo Chiriri procède des inscriptions des nouveaux élèves dans les filières ci-après. La section technique Bico Dentaire A2, la section accoucheuse A2 réforme. La section infirmière A2 polyvalent réforme, la section assistant en pharmacie A2 réforme. Les conditions pour être inscrit: avoir terminé avec succès la première ou deuxième année des humanités, jadis appelée troisième ou quatrième des humanités, déposer les dossiers complets reprenant les éléments nécessaires du dossier de la candidature, passer et réussir au concours d'admission sera organisé par le bureau enseignement des sciences de la santé de la DP Sud-Kivu. 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Les inscriptions se prennent chaque jour du lundi au samedi de 8h à 16h. Pour plus d'informations, appelez ou écrivez les messages au 097 24 17 961, 09 91 80 28 52, 097 51 40 214. 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
signent ces communiqués. 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

0: C'est voir, mesdames, messieurs, bonjour et bienvenue à suivre cette édition du journal. D'abord les titres. Des ans après la mise en œuvre de l'accord de paix de Washington entre la République démocratique du Congo et les Rwanda, les taux globaux des mises en œuvre restaient inchangés à 35%. C'est ce ressort du rapport d'évaluation du mois de juillet par les baromètres des accords de paix en Afrique qui signale que les quelques évolutions n'ont pas permis d'élever les principaux blocages. Ces évaluateurs appellent les deux parties à respecter leur engagement. Et à quelques semaines de la rentrée scolaire 2026-2027, nombreux parents de la province du Sud-Kivu peinent à réunir les moyens nécessaires pour assurer une bonne préparation. De milieux parmi eux sont toujours dans l'impossibilité de trouver de nouvelles occupations 2 ans après l'arrêt des activités. Ces derniers plaident pour le retour de la paix à l'est de la République démocratique du Congo. C'est tout pour les titres, mesdames, messieurs. Myriam Moufano, c'est mon nom, je sais la présentation. Alain Zara sur la mise en onde. Nous l'avons annoncé au sommaire, la deuxième année de mise en œuvre de l'accord de paix de Washington entre la République démocratique du Congo et le Rwanda débute sous les signes des stagnations. C'est les constats dressés par les rapports d'évaluation du mois de juillet 2026, publiés par les baromètres des accords de paix en Afrique, qui fait état de l'absence d'avancées significatives dans l'exécution des engagements souscrits par le parti. N'est-ce pas, Omar Moudekereza?
1: Selon ces rapports, les taux globaux de mise en œuvre de l'accord reste inchangé à 35%, soit 105 points sur 300, comme à la fin du mois de juin. Sur les 30 tâches identifiées, 22 avaient déjà atteint au niveau d'exécution, mais aucun projet substantiel n'a été enregistré entre le 1er et le 31 juillet. Les baromètres relèvent néanmoins quelques avancées, notamment la poursuite des initiatives diplomatiques, la mise en place du mécanisme conjoint renforcé des vérifications, l'annonce d'un dialogue national inclusif par le président Félix Tshisekedi et la signature d'un protocole d'accord entre le gouvernement congolais et les FDLR sur leur démobilisation et leur dissolution. Toutefois, ces évolutions n'ont pas permis d'élever les principaux blocages. Les rapports évoquent des divergences persistantes entre Kinshasa et Kigali sur le calendrier des retraits des forces de défense rwandaises, les modalités de neutralisation des FDLR et le mécanisme de vérification des engagements sécuritaires. Il souligne également la poursuite des affrontements dans l'est de la RDC, la persistance de la crise humanitaire aggravée par les déplacements des populations, les difficultés d'accès à l'aide humanitaire, la pénurie des médicaments essentiels dans certaines parties du Nord Kivu et du Sud Kivu, ainsi que l'épidémie d'Ebola qui sévit dans la région. Les documents attirent aussi l'attention sur la lenteur du processus de Doha, la multiplication des initiatives de médiation, tout en mettant un accent sur les besoins d'une meilleure coordination entre les différents acteurs internationaux engagés dans la recherche d'une solution durable à la crise. Face à ces défis, le baromètre recommande notamment à la RDC et au Rwanda d'accélérer la mise en œuvre de leurs engagements sécuritaires, de renforcer la coopération avec les mécanismes de vérification, de poursuivre les mesures des désescalades et de favoriser un dialogue politique inclusif avec l'appui des partenaires régionaux et internationaux. Pour les baromètres, la stabilité des indicateurs entre juin et juillet 2026 fait craindre l'ouverture d'une nouvelle phase de stagnation dans la mise en œuvre de l'accord de paix de Washington, alors que les populations de l'Est de la RDC continuent d'attendre des progrès concrets en matière de paix et de sécurité.
0: Merci Omar Moudekereza. Et pendant ces temps en province du Sud Kivu, face à la crise économique qui frappe de ménage, de nombreux parents peinent toujours à réunir les moyens nécessaires pour assurer une meilleure préparation dès la prochaine année scolaire dont le débit est fixé au 1er septembre prochain. Dans la ville de Bukavu par exemple, de milliers de parents sont toujours dans l'impossibilité de trouver des nouvelles occupations près des 2 ans après l'arrêt des activités de plusieurs organisations nationales et internationales ou encore l'inactivité des services étatiques où ils intervenaient. D'autres qui avaient trouvé refuge dans le petit commerce ou encore dans le débrouillardise, comme par exemple dans le site minier de Lomera, s'y trouvent toujours confrontés au chômage ou à l'improductivité. Dans différents territoires, la situation s'empire encore, notamment à la suite de la persistance des affrontements qui empêchent l'accès des humanitaires ou des cultivateurs à leurs champs, ainsi que la présence de barrières illégales qui ne font que réduire l'inactivité des différents centres commerciaux. À moins des mois de la rentrée scolaire, des parents rencontrés de la ville de Bukavu partagent leur peine dans un contexte aussi particulier. Si l'année passée était encore supportable, ils indiquent vivre le pire aujourd'hui, tout en plaidant pour le retour de la paix à l'est de la RDC et la reprise des activités. Ils appellent le personnel sont de bonne volonté qui auraient en surplus de penser à ses parents qui traversent des situations particulièrement difficiles. Certains d'entre eux s'expriment au micro de Radio Maïndéléo.
2: La guerre a affecté nos familles, la guerre a affecté nos communautés, la guerre a affecté nos activités, la guerre a tout bloqué. Beaucoup de parents ont perdu leurs activités, y compris moi. Les revenus ont diminué et l'insécurité complique les déplacements. Dans ces conditions, il devient difficile de préparer la rentrée scolaire et certains enfants risquent de rester à la maison faute de moyens.
3: Je trouve que cette rentrée est trop timide. Il n'y a pas de mouvement, rien ne montre qu'il y aura la rentrée. Nous en parlons parce que nous connaissons que la rentrée est prévue en septembre. Il n'y a pas même d'activité économique, vraiment rien ne va. Si la rentrée sera effective, on va voir comment payer les uniformes, les cahiers et bien d'autres.
4: Aux autorités, je demanderai de créer encore des activités qui peuvent embaucher les gens. Aux personnes de bonne volonté, de ne pas garder ce qu'ils ont et plutôt de partager avec d'autres familles. Si vous avez plus de cahiers, vous donnez aux autres.
0: C'était là le parent de la ville de Bukavu au micro des radios Maïndéléo. Mesdames et messieurs, en cours de diffusion, c'est l'édition du journal aussi Radio Maïndéléo. Merci de nous rester fidèles.
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0: Changeons de chapitre à présent et parlons santé dans cette édition du journal. Les autorités sanitaires sont appelées à s'activer pour que les changements des vaccinations contre la rougeole débutent dans un délai précis. Ceci va permettre aux enfants d'accéder à ces vaccins, ainsi réduire le nombre de cas de malades et décès liés à cette maladie qui nécessite d'être enregistrée dans différentes zones de santé de la province du Sud Kivu. Détail, Hélène Boudjiriri.
6: Cette recommandation est des parents de Bukavu qui présentent leur indignation face aux multiples reports de la campagne de vaccination contre la rougeole. Ces parents déplorent de voir que cette campagne de vaccination est déjà reportée plus de 3 fois alors que la province continue d'enregistrer de nouveaux cas. Ils rappellent que depuis le début de l'épidémie, plusieurs décès ont été enregistrés et disent ne pas comprendre les raisons qui empêchent le démarrage de la vaccination alors que plusieurs annonces ont été faites. À cet effet, ils demandent une communication claire quant à ce, afin de permettre aux parents de comprendre ce qui bloque. Un parent rencontré en parle.
7: Cela inquiète parce que ça fait déjà un mois que nous avons aussi les communiqués qu'il y aura vaccination contre la rougeole. On se demande pourquoi ces reports persistent et ça dure beaucoup longtemps. Si la DPS allait peut-être précipiter ou alors si pas précipiter, préciser au moins la population sur la question des reports qui se fait chaque fois parce que notre population voulait assez nos enfants soient vaccinés contre cette épidémie qui vraiment a ravagé beaucoup de nos enfants.
6: En réaction, la division provinciale de la santé à travers son chargé de communication demande aux parents de faire confiance aux autorités sanitaires. Le docteur Claude Baizir rassure que le vaccin sera administré dès que toutes les dispositions seront réunies et que toutes les provinces concernées seront servies. On écoute.
8: C'est que vrai, beaucoup de parents avaient l'espoir que c'était une occasion pour les enfants bénéficier de la vaccination contre la rougeole. Les parents devront seulement nous faire confiance. Le vaccin est bien gardé parce que nous avons des endroits où le vaccin est gardé. Le vaccin ne va pas s'abîmer. Donc, c'est la question seulement que les parents patientent un peu, 2-3 jours, pour faire une bonne organisation parce qu'il faut que tous les enfants soient bien vaccinés.
6: Notez que depuis le début de l'année, la province du Sud Kivu a enregistré plus de 33 000 cas de rougeole avec plus de 500 morts, selon les statistiques de la division provinciale de la santé.
0: Merci Hélène Boudjiriri. Et les cas de malnutrition chez les enfants de moins de 5 ans continue d'augmenter d'une manière préoccupante à Kiliba, dans la plaine de la Rosizi, en territoire d'Ouvira au Sud Kivu. Au cours d'une campagne de dépistage organisée à la fin du mois de juillet, sur un total de 119 enfants examinés, 20 cas de malnutrition aiguë sévère avec complications médicales ont été enregistrés, 16 cas de malnutrition aiguë sévère sans complications médicales et 40 cas de malnutrition aiguë modérée ont été enregistrés. Détail avec Alan Kabika.
9: C'est ce qu'indique le docteur Imani Luhandewari, médecin directeur du centre hospitalier d'équilibre à CEPAC, dans un entretien accordé à Radio Mandela mercredi 5 août 2026. Parmi les facteurs à la base de cette augmentation figure l'insécurité persistante qui limite l'accès aux champs pour les cultivateurs ou encore les mouvements des populations, les difficultés d'accès aux soins de santé et les effets du changement climatique qui fragilisent davantage le ménage. Dans la zone, les affrontements armés ont contraint de nombreuses familles à abandonner leurs habitations pour trouver refuge dans des sites déplacés où elles ont été contraintes de vivre dans des conditions précaires marquées par l'insuffisance alimentaire, les manques d'eau potable et l'accès limité aux services de santé. À cela s'ajoute l'insuffisance des pluies depuis les mois de mars 2026, entraînant la baisse des récoltes et par ricochet une diminution de la disponibilité des denrées alimentaires, alors que la majorité des habitants dépend essentiellement de l'agriculture pour assurer sa subsistance. Tout en saluant l'appui des différents partenaires humanitaires engagés dans la lutte contre la malnutrition, le docteur Imani Luhandewari plaide pour le renforcement des interventions nutritionnelles afin de prévenir une aggravation de la crise. On l'écoute.
10: Dans la plaine de la Russie en général, dans les territoires d'Ouvira et en particulier Kiliba, nous connaissons ces derniers temps beaucoup de cas de la malnutrition. Pourquoi ça? Je crois que plusieurs pistes peuvent être exploitées. On peut d'abord parler de, il y a une instabilité sécuritaire, il y a un déplacement de la population, il y a les facteurs climatiques, comme c'est une population qui vit essentiellement de l'agriculture et vu qu'il n'y a pas de variations saisonnières, ça impacte sur les récoltes. Et jusque-là, nous n'avons pas encore enregistré un cas de décès et l'évolution est bonne. Ces cas ici de la malnutrition sévère aiguë avec complications médicales, tous sont pris gratuitement au centre hospitalier d'Equilibre.
9: Il appelle également les parents et les tuteurs des enfants souffrant de malnutrition à se rendre sans tarder au centre hospitalier CEPAC d'Equilibre où la prise en charge nutritionnelle et médicale est entièrement gratuite.
0: Pendant ces temps, les mouvements citoyens bapégeurs de ces sous-noyaux des Kalongues à territoire des Calais déplore le refus des billets des banques observés chez certains commerçants dans cette partie de la province du Sud Kivu. Dans un entretien accordé à Radio Maïdélo mercredi 5 août 2026, ces structures citoyennes soulignent que cette situation est plus observée lorsqu'un billet porte des traces de saleté ou lorsqu'il est légèrement déchiré. Elle ajoute que les billets les plus refusés sont ceux de 500, 1000, 5000, 10 000 et 20 000 francs congolais. Cette situation pousse plusieurs familles à passer la nuit blanche, d'où l'appel aux commerçants d'accepter ses billets aux autorités qui contrôlent cette zone à s'impliquer pour réguler la situation. L'un des militants de ces mouvements à Kalongue, Kayumbu Nabwisha Zanoel, en parle.
11: Partout dans le groupement de Kalongue, les refus des billets des banques s'est fait observer avec 500 francs, 1000 francs, 5000 francs, billets de 10 000 ou 20 000 portant des petites saletés, massiaux de traces avec des cols un peu déchirés. Les commerçants ne parviennent pas à accepter de tels billets. Pourtant, aucune banque au Sud Kivu ou à l'Est n'est ouverte. Les mouvements citoyens va péger des scènes de Kalongue, prie et demande aux autorités de bien vouloir amener à la population à prendre sans condition de tels billets des banques, surtout que c'est un produit de la conséquence de la guerre à l'Est que cette situation s'est produite.
0: C'était la Kayumbu Nabwishaza Noël, l'un des militants du mouvement citoyen va péger des sous-noyaux des Kalongue. Et avant la deuxième partie de cette édition du journal, disons que porter la collecte officielle à 50 tonnes d'or par an est réintégré près de 8 milliards de dollars américains dans le circuit formel de l'économie congolaise. C'est l'ambition à la hauteur du potentiel orifère de la République démocratique du Congo de 2025 à 2030 à travers l'entreprise DRC Gold Trading SA qui attend faire de Kinshasa une véritable plaque tournante du trading d'or en Afrique. C'est ce qu'indique son directeur général maître Joseph Kazibaziba au cours de l'entretien accordé à Radio Maïndéléo. À travers cette ambition, maître Joseph Kazibaziba prévoit notamment la construction d'une raffinerie nationale certifiée au standard LBMA. Ces projets stratégiques visent à transformer l'or en un véritable moteur de croissance, des créations de valeur et des développement. On écoute les chargés des communications et presse au sein de DRC Gold Trading SA, Jean-Pierre Kayembe, qui en parle dans ses propos.
12: La vision 2530 est une vaste ambition, un véritable projet de souveraineté économique pour notre pays. Ah, savez-vous que pendant les 30 dernières années, notre pays, pourtant réputé comme étant l'un des plus grands producteurs d'or en Afrique, n'est capté officiellement que 25 kilos d'or l'an, pendant qu'il y avait des dizaines de tonnes qui échappaient au circuit officiel. Notre ambition est de capter autour de 50 tonnes d'or par an d'ici à 2030 et de réinjecter dans l'économie formelle environ 8 milliards de dollars américains.
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0: Le refus des jeunes de certains regroupements politiques à participer à la campagne « Oui, je le veux » qui accompagne les changements de la Constitution et les plaidoyers des femmes pour prévenir les traites des êtres humains au sud Kivu font partie des sujets commentés par la presse mercredi 5 août 2026. Hélène Boudjeriri pour la revue de presse.
6: Commençons avec le Souverain Libre qui fait savoir que la ville de Bukavu est confrontée à une série de cas de personnes retrouvées mortes par pendaison. Une situation qui suscite de nombreuses interrogations au sein de la population. Ces médias parlent d'un cas récent qui est celui d'un certain Antoine, âgé de plus ou moins 34 ans, chauffeur sur l'axe Walungu et habitant de la commune de Kadoto, qui a été retrouvé mort par pendaison dans sa maison le lundi 3 août 2026. L'acteur de la société civile, David Chikuru, cité par les Souverains, renseigne que les corps de la victime a été découvert dans la chambre au cours de la journée. Il a été transféré à l'hôpital provincial général de référence de Bukavu pour des formalités d'usage. Sa ceinture lui a servi d'outil pour ses pas. Mais les circonstances exactes du décès restent à établir. Ces médias encouragent à consulter un psychologue, un psychiatre ou tout autre professionnel de la santé mentale. Il invite également les familles et les proches à rester attentifs aux personnes en souffrance, à favoriser un dialogue ouvert et sans jugement afin qu'elle puisse bénéficier d'un accompagnement adapté. De son côté, la Prunelle RDC parle du secrétariat national de la jeunesse du regroupement politique, leadership et gouvernance pour le développement et alliés qui a exprimé son opposition à la campagne « Oui, je les veux » lancée par le ministère de la jeunesse et éveil patriotique en faveur d'une révision de la constitution de la République démocratique du Congo. Dans une déclaration intitulée « Non, nous refusons », cette structure estime que les difficultés rencontrées par les jeunes relèvent davantage des politiques publiques que de la constitution. S'appuyant sur une citation du constitutionnaliste Philippe Ardan, souvent, c'est la volonté des hommes qui éloigne la constitution réelle de ses dispositions écrites. Le mouvement affirme avoir appris, à travers une vidéo devenue virale, les lancements de cette campagne coordonnée par la ministre de la Jeunesse. Selon ce mouvement, la ministre adopte dans cette communication une posture de militante politique plutôt que celle d'une autorité gouvernementale investie d'une mission institutionnelle. Les regroupements estiment également que les arguments avancés traduisent une confusion entre les dispositions constitutionnelles et les responsabilités relevant des politiques publiques, fait savoir la Prunelle RDC. Bouclons cette revue de presse avec des femmes engagées dans la défense des droits humains qui appellent au renforcement des mécanismes de protection afin de prévenir la traite des êtres humains au sud Kivu. Selon les médias Jambo qui écrit, elles estiment que la protection des droits humains constitue l'un des principaux leviers pour lutter contre ces phénomènes en protégeant les personnes les plus vulnérables et en garantissant une prise en charge respectueuse des droits des victimes. Parmi ces défenseurs figure Solange Loachiga. Selon elle, les personnes en situation de vulnérabilité sont les plus exposés à ces fléaux. Elle cite notamment les femmes et les enfants vivant dans les camps des personnes déplacées dont les conditions de vie précaires les rendent plus vulnérables au réseau des traites. Pour Solange Loachiga, une approche fondée sur les droits humains permet de s'attaquer aux causes profondes de la traite. Elle regrette également que la traite des êtres humains soit encore largement négligée au sud Kivu alors que le phénomène prend de l'ampleur. Elle plaide pour un renforcement de la surveillance aux frontières afin de limiter le mouvement des réseaux criminels qui recourent à des fausses identités et contournent les

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La famille Chehebei Magene André a la profonde douleur d'annoncer aux frères, amis et connaissances la mort de leur chère mère, grand-mère, arrière-grand-mère Marceline Moutou Lamoy Loukenye Rouam. Elle est survenue le 1er août 2026 à la clinique universitaire de Bukavu Yobé de suite d'une longue maladie. Les décès tient son domicile se trouvant à Bukavu, principalement à précisément à Bagira, quartier C, sentier AK numéro 28. L'enterrement aura lieu le jeudi 6 août 2026 au cimetière de Moussigikwa, 13h. Les communiqués s'adressent particulièrement aux familles Loubiri, famille Loukenyeroa, famille Kassisi, famille Tcherungwe, famille Chizihira, tous à Bougobé Kabaré, à la famille Bouakara à Karambi Kabaré, famille Bukama Ikoma Ngweche, famille Musikani, famille Balume Musole Kakenyerwa, famille Fundiko, tous à Karuliza Kabaré, famille Kalunga à Chimpunda, famille Mouchegera Vena à Pajeko Ibanda, famille Katembera Godefroy au quartier industriel, famille Baziaza Izuba à Luronda Kabare, à la grande famille Lubago à Bukavu, famille Kasira Ringa à Bagira, à la grande famille Keroeshi Lushombo à Chikera Bagira, à ses enfants partout ils sont, parmi lesquels Mwindo Chihebei Prosper se trouvant à Bunia, Chiruzam, Chihebei Pascal, Eli Mugaruka, Chihebei, tous aux États-Unis d'Amérique, Chihebei Mugisho Augustin, l'un des fils de la défunte, signe ses présents communiqués. 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
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La famille Ngoye Mukendi a la profonde douleur de vous annoncer la disparition de son quatrième fils au nom de Kadima Ngoye. Le décès est survenu hier à 17h à l'hôpital général de référence de Bukavu, de suite d'une courte malaise. La famille traverse une épreuve difficile et vous remercie d'avance pour vos prières et votre sentiment moral. Les informations relatives aux obsèques liées du déroulement au domicile du père du défunt à 6h juste. Ils seront à la morgue pour transporter les corps vers la résidence du père biologique à La Botte. Avenue Kibati numéro 10 à 9h juste, prière et prédication à 11h juste. Jusqu'à 13h juste, témoignage des proches à 14h juste jusqu'à 16h, enterrement à 16h juste jusqu'à 18h, banc des consolations pour la famille Ngoye Mukendi. Le président du Grand Kasaï signe ses communiqués. 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

0: 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Professeur Dr Ayagiwe Basengere Balthazar Rodrigue, signe c'est communiqué. 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Florent Moudagué, professeur, signe ses communiqués. La section technique bicodentaire A2. L'item docteur Marie-Jo Chiriri procède des inscriptions des nouveaux élèves dans les filières ci-après. La section technique bicodentaire AD, la section accoucheuse AD réforme. La section infirmière AD polyvalent réforme. La section assistant en pharmacie AD réforme. Les conditions pour être inscrit: avoir terminé avec succès la première ou deuxième année des humanités, jadis appelée troisième ou quatrième des humanités. Déposer les dossiers complets reprenant les éléments nécessaires du dossier de la candidature, passer et réussir au concours d'admission qui sera organisé par le bureau enseignement des sciences de la santé de la DP Sud-Kivu, être de bonne moralité et avoir réussi dans la classe des recrutements. Les inscriptions se prennent chaque jour du lundi. lundi au samedi de 8h à 16h. Pour plus d'informations, appelez ou écrivez le message au 097 24 17 961 09 91 80 28 52 097 51 40 214. 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

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Pour l'Institut supérieur de technique médicale anglicane de Bukavu, les filières suivantes sont organisées: sciences infirmières, soins généraux, sages-femmes, gynéco-obstétrique, pédiatrie et assis, 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Paul Muindo Matabaro, vice-recteur, signe ses communiqués.
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Domaine de formation à l'UCB dans le système LMD, agronomie et environnement, sciences juridiques, politiques et administratives, économie et gestion, sciences de la santé, génie civil, métallurgie et 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Matière à préparer pour les tests, français et culture générale pour les candidats en sciences sociales, criminologie et droit, français et mathématiques pour les autres. Rentrée académique le 15 octobre 2026, début des cours pour les premières années de baccalauréat, et les classes préparatoires, c'est le 19 octobre 2026. Début des cours pour les classes montantes, le 9 novembre 2026. Le vice-recteur aux affaires académiques, professeur docteur, ingénieur Aimé R. Kazibissimwa, signe ses communiqués.

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0: le long du fleuve Congo. C'est un axe majeur de déplacement de la population. Et ce mercredi, un bateau suspect provenant de Kisangani a été intercepté. Les passagers ont été pris en charge le temps de contrôler leur état de santé. Pauline Azidi.
1: Le Yinfeng 2 est arrivé à la mi-journée au port de Maluku. C'est au nord de la ville-province de Kinshasa après une alerte due à la présence sur ce bateau d'un cas suspect d'Ebola. Il a été escorté par les forces navales et des tentes ont été installées pour que les 200 passagers à bord soient accueillis par un dispositif sanitaire important avec des équipes de l'OMS et du ministère de la Santé déployées. Tous les passagers doivent être examinés. Les cas suspects, notamment ceux qui présentent des symptômes, vont être isolés et prélevés pour poser un diagnostic sûr. Les équipes vont aussi essayer d'identifier tous les contacts non symptomatiques du passager décédé pour les mettre en quarantaine. Le bateau doit être, lui, désinfecté. L'objectif des autorités, c'est bien sûr d'éviter que la capitale soit touchée par la maladie. Cela n'est jamais arrivé lors des 16 précédentes épidémies que le pays a déjà traversées. Mais on sait que les mouvements de population par le fleuve restent une source de préoccupation concernant la propagation du virus Ebola. Pauline Azidi, Kinshasa, RFI.
0: Et par ailleurs, les États-Unis annoncent aujourd'hui avoir alloué plus de 242 millions de dollars supplémentaires pour la lutte contre Ebola qui s'intensifie donc en RDC, voilà, qui porte à plus de 500 millions de dollars l'aide financière directe américaine. En réponse à cette épidémie, les États-Unis qui ont imposé des mesures de restriction drastiques de voyage liées à la flambée d'Ebola qui vise les voyageurs en provenance de la RDC, d'Ouganda et du Soudan du Sud, les autorités américaines qui interdisent également à leurs ressortissants de rentrer directement de RDC vers les États-Unis. Revenons à présent sur cette enquête selon laquelle en 20 ans, entre 2000 et 5000 tonnes d'uranium avec des cargaisons de cobalt ont quitté la République démocratique du Congo. Les enquêteurs pointent du doigt une société chinoise, la CIMOC, qui est propriétaire de 80% d'une mine dans le sud-est du pays. Alors s'agit-il d'exportation délibérée? On fait le point avec Patient Legaudy.
2: L'enquête ne conclut pas à une volonté délibérée d'exporter de l'uranium vers la Chine. Nous n'avons pas pu déterminer s'il y a une volonté de la part des CIMOC de garder l'uranium pour des raisons économiques ou stratégiques, explique à RFI Thomas Statius, co-auteur de l'enquête. En revanche, ajoute-t-il, il existe une méthode établie, connue et identifiée pour retirer l'uranium du cobalt grâce à l'acide phosphorique. Selon les enquêteurs, ni CIMOC ni auparavant Freeport-McMoRan, propriétaire des Tenke Fungurume jusqu'en 2016, n'ont importé des quantités de ce réactif qui auraient permis de traiter systématiquement le minerai. Du côté de la RDC, un responsable de l'Agence congolaise de l'énergie nucléaire juge techniquement possible et même probable que les entreprises chinoises extraient de l'uranium du cobalt congolais tout en précisant ne disposer d'aucune preuve directe que cela se produise. Son agence sollicite des financements pour installer des détecteurs de radioactivité sur les camions quittant la ceinture cuprifère vers la Zambie. CIMOC conteste les conclusions de l'enquête, affirme respecter les normes en vigueur et nie toute activité de séparation d'uranium en RDC comme en Chine.
0: Voilà, cette enquête est réalisée par Lighthouse Reports et le Financial Times.
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0: Direction le Sénégal où trois chroniqueurs militants du parti PASTEF d'Ousmane Sonko ont été jugés en flagrant délit aujourd'hui à Dakar. Ils sont reconnus coupables d'offense au chef de l'État et de discours contraires aux bonnes mœurs. Ils avaient appelé au malheur et à la mort dans une vidéo de celui qui a trahi, je cite, le projet du PASTEF, une formule largement interprétée comme visant le président Bassirou Diomaye Faye, et le verdict est tombé à la mi-journée. Juliette Dubois.
4: La minute Daou est condamné à 3 mois de prison ferme, Oustaz Thiep et Ndiaye Touba à 2 mois ferme chacun, avec pour les trois une amende de 500 000 francs CFA. Le parquet avait requis 6 mois ferme contre le premier, 3 mois contre les deux autres. Le trio, chroniqueur du média en ligne ProPastef Fénial Digital, avait été interpellé le 28 juillet dans les locaux de leur média, après la diffusion d'une vidéo où il souhaitait la mort et le malheur à celui qui a trahi le Pastef, une expression que le juge a associée au chef de l'État. Devant le tribunal, ils ont maintenu qu'il ne s'agissait que d'une discussion entre amis Rémy, sans intention de viser la présidence. Lors d'affaires comparables récemment, la commerçante Adama Ndiaye ou le militant Azou Rafal, également condamné pour offense au chef de l'État, avaient eux écopé d'un mois de prison ferme sur des peines de 6 mois sorties de sursis. Selon la défense, c'est le signe d'un climat répressif qui s'inscrit dans la rupture ouverte entre le président et Ousmane Sonko, désormais à la tête de l'Assemblée nationale. Les avocats des trois hommes ont d'ores et déjà annoncé leur intention de faire appel. Juliette Dubois, Dakar, RFI.
0: Des vacances qui passent décidément mal au Maroc. Le premier ministre marocain, Aziz Aranouche, est parti en congé quelques jours. Tout cela en pleine crise de Ceuta, qui a vu plus de 50 000 personnes franchir, pour la plupart à la nage, la frontière de l'enclave espagnole. Pour éviter d'aggraver la polémique, le roi Mohamed VI a ordonné son retour au Maroc. Mais cette absence interroge Sofiane Amazian.
5: Le voyage aura duré moins de 48 heures. Sur ordre du roi, Aziz Aranouche a donc écourté ses congés pour faire son retour du côté de Casablanca dans la nuit du 2 au 3 août dernier. Sur le départ, juste après avoir participé à la cérémonie d'allégeance organisée à Tétouan lors de la fête du trône, le premier ministre marocain s'est rendu en avion privé à Majorque, une petite île à l'est de l'Espagne, avec de la famille et des amis, comme l'ont révélé nos confrères espagnols d'El Confidencial. Une absence qui n'est pas passée inaperçue sur les réseaux sociaux et dans les médias locaux, alors que Ceuta a connu sa plus grave crise migratoire, les critiques fusent, mais depuis son retour aux affaires, le premier ministre a seulement salué la baisse du taux de chômage au deuxième trimestre 2026 sur ses réseaux sociaux. Pas de déclaration donc sur la situation à Ceuta, alors que l'absence de communication marocaine durant les premiers jours de la crise a fait réagir. Si certains attendaient une prise de parole d'Aziz Aranouche, c'est bien le ministère de l'Intérieur marocain qui, après plusieurs jours de crise, s'est exprimé publiquement.
0: Sofiane Amazian, vous écoutez RFI, c'est Afrique Soir, 18h38 en temps universel. Au Nigeria, le gouvernement vient d'annoncer l'augmentation des salaires des militaires dès le mois de septembre prochain. C'est une hausse qui va porter la masse salariale annuelle à près de 1 000 milliards de naira.

0: nation.
1: Près de 250 000 soldats nigérians seront concernés en fonction de leur grade. Les généraux bénéficieront d'une augmentation de 30%. Les militaires au rang de colonel jusqu'aux sous-officiers supérieurs vont obtenir 50% de plus. Les moins gradés, eux, verront leur salaire d'environ 100 000 naira, moins de 80 euros, presque doublé. La présidence nigériane présente cette hausse comme un signe de profonde reconnaissance. C'est un coup de pouce majeur au moral des troupes, réaction du ministre de la Défense, le général Christopher Moussa, après l'augmentation. La mesure intervient à quelques mois de l'élection présidentielle. Le président Bola Ahmed Tinubu est candidat à sa propre réélection en janvier prochain, alors que l'armée fait face à d'énormes cas d'enlèvement, notamment dans le nord du pays, opérés par des djihadistes ou des gangs. Dimanche dernier, 52 personnes, dont des enfants, ont été kidnappées dans l'état de Zamfara, dans le nord-ouest du Nigeria.
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3: 36 ressortissants de 9 pays africains expulsés des États-Unis vers le Cameroun engagent une procédure judiciaire inédite. Un cabinet d'avocats conteste l'accord qui a permis leur expulsion alors que ces personnes sont censées être protégées par la justice américaine contre un renvoi dans leur pays d'origine. Ces expulsés sont aujourd'hui détenus à Yaoundé où Richard Onanena, notre correspondant, les a rencontrés. Il nous raconte ses conditions de leur détention.
4: Depuis leur arrivée à Yaoundé à bord de vol d'expulsion américain entre janvier et mai 2026, ils sont détenus dans un centre de rétention au quartier Lixono dans le centre-ville de Yaoundé. Ils sont privés de documents d'identité et d'un statut juridique clair selon leurs avocats. Ils sont également soumis à des restrictions de circulation. Le gouvernement camerounais a certes sollicité l'assistance de l'Organisation internationale pour les migrations, l'OIM, qui peut les renvoyer vers leur pays d'origine malgré le risque élevé de persécution et de torture qu'ils encourent. Ils viennent de la RDC, du Ghana, de l'Angola, de l'Éthiopie, de la Sierra Leone, du Kenya, mais aussi du Sénégal, du Zimbabwe et certains du Maroc. J'ai rencontré tout à l'heure Emmanuel, un Zimbabwéen. Il est arrivé au Cameroun en mai dernier, parti du Texas. Il croyait se rendre au Ghana. Il s'est retrouvé finalement ici au Cameroun. Il dit avoir laissé sa fiancée derrière lui et son combat quotidien aujourd'hui, c'est le stress de ne pas savoir ce que demain lui réserve. Un autre Zimbabwéen, Brian, qui lui est père de 4 enfants, persécuté dans son pays, le Zimbabwe, il m'a raconté... Il n'a jamais réellement foulé le sol américain. Il a été arrêté dès son entrée aux États-Unis via le Mexique. Il dit n'avoir jamais rêvé de vivre au Cameroun. Mais tous les déportés que j'ai rencontrés dans l'ensemble pensent ne pas pouvoir retourner dans leur pays par peur de représailles, même si l'OIM a contribué à faire entrer quelques-uns dans leur pays d'origine.
3: Voilà ce que disait donc Richard Onanena dans Afrique Midi sur les conditions de détention de ces ressortissants de 9 pays africains expulsés des États-Unis. Alors cet accord entre Yaoundé et Washington qui a permis l'expulsion du territoire américain de ces personnes est contraire, c'est ce que nous dit au droit international et au droit camerounais, c'est ce que nous dit Maître Joseph Frou Awa. Il répond à Florence Maurice.
5: Les États-Unis n'ayant pas été à mesure de les déporter directement chez eux, ont préféré de passer par le Cameroun pour les faire sortir des États-Unis. Parce que ces personnes, on ne pouvait pas les envoyer directement chez eux, dans leur pays d'origine, parce qu'ils ont bénéficié d'un statut de protection aux États-Unis déjà, appelé le withholding of removal.
6: Dans quel état psychologique est-ce que vous les avez trouvés lorsque vous les avez rencontrés?
5: Mais vous imaginez les gens qui n'ont jamais été au Cameroun, qui avaient déjà trouvé la protection aux États-Unis, subitement se trouvent au Cameroun, ils étaient complètement bouleversés.
6: Est-ce qu'on peut dire qu'en les envoyant au Cameroun, les États-Unis contournent en quelque sorte cette protection juridique?
5: De ma compréhension, il y a un accord entre le Cameroun et les États-Unis, et c'est cet accord que nous contestons.
6: Sur quoi vous fondez-vous pour dire que cet accord est illégal?
5: Nous basons sur l'article 43 et 45 de la Constitution camerounaise qui dit que pour un accord de cette ampleur, il faudra que ça soit ratifié par le Parlement. Et ça n'a pas été fait. D'ailleurs, la population camerounaise n'a pas été informé, l'accord n'a pas été publié. Donc nous demandons au tribunal de suspendre l'exécution de cet accord pour le Cameroun aussi de clarifier le statut juridique de ces personnes et en troisième lieu d'empêcher finalement le Cameroun de les refouler, de les envoyer sur

0: soit dans le pays d'origine, soit un troisième pays qui sera à mesure de les persécuter encore. Il y a aussi l'OIM, l'Organisation internationale pour la migration, qui joue un rôle de pont entre le Cameroun et leur pays. Et la question fondamentale, c'est si les États-Unis avaient déjà statué sur le fait que ce genre-ci serait persécuté dans leur pays, pourquoi l'OIM les convainc à rentrer chez eux? Nous croyons que ça, c'est le refoulement enchaîné.
1: Maître Joseph Rouhawa qui répondait aux questions de Florence Maurice. En bref, en Afrique du Sud, 3 personnes blessées lorsqu'une manifestation contre les migrants en situation irrégulière a dégénéré. Ça s'est passé dans une petite ville du KwaZulu-Natal. C'est ce qu'annonçait la police de cette province. La campagne contre l'immigration irrégulière lancée par des groupuscules et qui agitent l'Afrique du Sud depuis des mois a déjà été marquée par des violences xénophobes ayant entraîné la mort de 4 étrangers selon la police sud-africaine. Au Tchad, la Haute Autorité des médias et de l'audiovisuel a suspendu en début de semaine et jusqu'à nouvel ordre l'examen des demandes de création de journaux en ligne. Une mesure prise pour, je cite, répondre aux dérives constatées dans le domaine de l'information numérique. L'Association des médias en ligne du Tchad se dit favorable à cette décision, mais elle demande que la lutte contre les fausses pages d'infos ne soit pas confondue avec le travail des médias professionnels. Willy Diallo a joint Bello Bakary Mana, président de la MET.
2: Il est bien dit dans le communiqué que la AMA veut mettre de l'ordre dans le secteur. Très bien. À l'association des médias en ligne, on pense que c'est une bonne décision. Par contre, il faut là aussi faire une petite précision. On parle des pages Facebook gérées par on ne sait pas qui. Mais il y a la presse en ligne qui est une presse responsable, qui respecte toutes les règles déontologiques et journalistiques et qui sont des médias en bonne et due forme. Mais à chaque fois qu'on évoque cette question du désordre sur le net, on fait allusion à la presse en ligne. J'avoue que ça nous met un peu mal à l'aise. Il faut bien distinguer la presse en ligne dignement représentée par des professionnels et tout ce qui s'est dit ou s'est fait de façon un peu désordonnée sur Internet. Et à ce moment, on attend de voir quels sont les actes concrets que la AMA pourra faire pour, comme elle dit, mettre de l'ordre.
1: En bref, le président de la FIFA, Gianni Infantino, qui fait l'objet de vives critiques après un projet finalement avorté d'ouverture de la FIFA aux de l'instance mondiale aux investisseurs privés, a tenu ce mercredi au Rabat une réunion de crise avec de hauts responsables de l'organisation, une réunion qui n'était pas ouverte à la presse. Elle s'est tenue au siège pour l'Afrique de la FIFA au sein du complexe Mohamed VI de Salé, près de Rabat. Rien n'a filtré de cette réunion. On sait que, en ce moment, Gianni Infantino est quelque peu sur la sellette. Et le football encore, avec la fin du suspense, l'Égyptien Mohamed Salah semble avoir trouvé son nouveau club. L'attaquant égyptien était libre depuis le 30 juin et son départ de Liverpool après 9 saisons jouées en Angleterre. Mohamed Salah, qui s'apprête à rejoindre Trabzonspor, le club du nord-est de la Turquie, annonce ce matin la venue de Mohamed Salah sur les réseaux sociaux. À 34 ans, il a été accueilli comme un roi ce matin à son arrivée sur le sol turc, Baptiste Leduc.
3: Le public turc a une longue tradition d'accueil en grande pompe. Ils étaient donc plusieurs centaines à chanter à la gloire de Mohamed Salah quand le pharaon a fait son apparition à l'aéroport Atatürk d'Istanbul, maillot de Trabzonspor sur les épaules. Son futur club proposait même de suivre en direct le vol de l'Égyptien jusqu'à son arrivée dans la capitale où il doit passer sa visite médicale. Il faut dire que c'est un gros coup pour Trabzonspor. À 34 ans, Mohamed Salah n'est pas qu'un nom, même si sa dernière saison à Liverpool a été beaucoup moins aboutie. Après 9 ans et autant de trophées remportés sur les rives de la Mersey, où il a acquis le statut de légende, c'est au bord de la mer Noire que Mohamed Salah va tenter de relever un nouveau défi à la hauteur de son talent. Trabzonspor est d'ordinaire un outsider du championnat turc, un des seuls à concurrencer les ogres stambouliotes que sont Galatasaray, Fenerbahçe et Beşiktaş. Champion pour la dernière fois en 2022, Trabzonspor et Salah joueront dans quelques semaines les barrages pour se qualifier en Ligue Europa.
1: Baptiste Leduc, et j'ajoute que Mohamed Salah sera officiellement présenté demain, jeudi, dans le Papara Park. C'est le stade de Trabzonspor. Feuille de maniac, arachide et patates douces, on va parler cuisine. Tous ces produits frais du Congo-Brazzaville manquent aux Congolais.
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0: Chers enfants et jeunes, bonjour et bienvenue dans votre chronique Ebola, les enfants en parlent.
1: Cette nouvelle chronique est créée pour permettre aux enfants et aux jeunes de comprendre la maladie à virus Ebola, barrer la route aux rumeurs et retenir les gestes qui peuvent protéger les enfants et les jeunes.
0: Votre chronique est une réponse aux questions que les enfants et les jeunes se posent sur la maladie à virus Ebola. À la présentation, je m'appelle Lauren Kincha, reporter junior chez Watoto News.
1: Et moi-même, Prosper Wenge, reporter junior chez Watoto News. Dans cette chronique, nous allons tenter de comprendre c'est quoi Ebola.
0: Parce qu'à l'école, à la maison, dans le quartier et sur les réseaux sociaux, nous entendons beaucoup de choses sur Ebola.
1: Certaines informations sont vraies.
0: D'autres sont mal comprises.
1: Et certaines sont complètement fausses.
0: Ces fausses informations peuvent provoquer la peur, la confusion et parfois même le rejet de certaines personnes.
1: Alors, dans chaque numéro de votre chronique, nous allons choisir une question précise sur Ebola, effectuer des recherches et interroger pour vous des spécialistes de la santé.
0: Nous ne sommes pas médecins, il faut le souligner. Mais nous sommes des jeunes journalistes qui ont fait des recherches et posé des bonnes questions aux personnes qui connaissent les bonnes réponses.
1: Cette chronique est réalisée dans le cadre du projet Presse mobilisée contre Ebola au Sud Kivu, mis en œuvre par l'UNPC Sud Kivu avec l'appui financier de la coopération suisse. À toutes et à tous, nous souhaitons la bienvenue dans Ebola.

0: Mes chers enfants et ados, parents et jeunes, pour ce premier numéro de notre chronique, nous nous sommes posé la question, Ebola, c'est quoi exactement?
1: Quand on prononce le mot Ebola, beaucoup de personnes pensent immédiatement à une maladie très dangereuse.
0: C'est vrai, mais pour bien se protéger d'une maladie, il faut d'abord la comprendre. Ebola, est-ce le nom d'un virus, d'une maladie ou même d'un lieu?
1: En réalité, Ebola est le nom donné à une famille de virus. Certains de ces virus peuvent provoquer chez l'être humain une maladie très grave appelée maladie à virus Ebola.
0: Donc, comme nous disons simplement Ebola, nous parlons de la maladie provoquée par un virus appartenant à la famille des Ebola virus.
1: Exactement. Le virus est tellement petit qu'on ne peut pas le voir à l'œil nu. Lorsqu'il entre dans le corps, il peut perturber son fonctionnement et rendre la personne très malade.
0: Très malade? Mais d'où vient le nom Ebola?
1: Ce nom vient de la rivière Ebola, située dans l'actuelle province du Nord Oumangui, dans le nord de la République démocratique du Congo. C'est dans cette région qu'une première épidémie a été reconnue et étudiée en 1976.
0: Ah bon? Ebola ne vient donc pas d'apparaître aujourd'hui. Cette maladie est connue depuis plusieurs années.
1: Nos recherches démontrent que la RDC est à sa 17e flambée d'Ebola.
0: Et cette flambée a été déclarée en mai 2026 et elle est causée par le virus Ebola Mundibugyo.
1: Pour obtenir une explication plus précise sur Ebola, une équipe de reporters juniors de Watoto News a rencontré un spécialiste de la santé.
0: Il s'agit bien du docteur Claude Baïziré, chargé de communication à la division provinciale de la santé du Sud Kivu.
2: C'est une maladie connue depuis longtemps. Parmi les 17 épidémies, nous avons deux épidémies. Des virus qui concernent la souche Mundibugyo. C'était en 2012, du côté de Isiro, Bunia. Et aujourd'hui encore, toujours de ce côté-là, il y a 17e épidémie avec toujours un Mundibugyo. Tandis que les 15e épidémie, c'était avec les virus de la souche qu'on appelle Zaïre. Là, on voit le taux de mortalité de Mundibugyo. Il est inférieur au taux de mortalité de Zaïre, mais néanmoins, tous ces virus sont dangereux.
0: Merci docteur, si nous avons bien compris, Ebola est donc une maladie provoquée par un virus. Ce n'est ni un mauvais sort, ni une punition.
1: Et ce n'est pas non plus une maladie inventée pour effrayer la population. C'est une maladie réelle, qui peut être identifiée grâce à des examens réalisés par les services de santé.
0: Pourquoi dit-on qu'elle est grave?
1: Parce qu'elle peut évoluer rapidement, affaiblir fortement le corps et entraîner des sérieuses complications lorsque la personne malade n'est pas prise en charge à temps.
0: Mais grave ne veut pas dire que toutes les personnes malades vont forcément mourir.
1: Non, des personnes atteintes d'Ebola peuvent guérir. Une prise en charge rapide et de soins appropriés augmente les chances de survie.
0: Comment peut-on savoir qu'une personne est peut-être malade?
1: Les premiers signes apparaissent soudainement. Fièvre, grande fatigue, douleurs musculaires, maux de tête ou mal de gorge.
0: Plus tard, certaines personnes peuvent aussi avoir des vomissements, de la diarrhée, des douleurs au ventre et d'autres complications.
1: Mais il faut faire très attention. Ces signes peuvent également être provoqués par le paludisme, la fièvre typhoïde et d'autres maladies.
0: Donc, on ne peut pas regarder une personne qui a de la fièvre et annoncer directement « elle a Ebola ».
1: Absolument pas. Un reporter de Watoto News a posé la question au spécialiste de la santé, le docteur Claude Baïziré. Sa réponse est très claire quant à cela.
2: Lorsque vous avez seulement les maux de tête, on ne dit pas que c'est Ebola. Lorsque vous avez la fièvre, on ne dit pas que c'est Ebola. Vous pouvez aller jusqu'à faire des saignements. Mais le conseil, allez d'abord à l'hôpital. Parce que personne, même un spécialiste, qui vous dira que non, ça c'est un cas d'Ebola. Non, il n'y a que le résultat des examens de laboratoire qui peut déterminer que vous avez Ebola ou pas.
0: Merci docteur Claude Baïziré pour autant de précisions. L'on retient que seul un test de laboratoire peut confirmer qu'une personne est atteinte d'Ebola. Toute autre chose qui se dit, chers enfants, c'est de rumeurs à rejeter.
1: Il existe également une image qui revient souvent lorsqu'on parle d'Ebola, celle d'une personne qui saigne.
0: Est-ce que tous les malades d'Ebola saignent?
1: Non. Les saignements peuvent survenir dans certains cas, mais ils ne sont ni présents chez toutes les personnes, ni les premiers signes.
0: Il ne faut donc pas attendre de voir du sang avant de prendre au sérieux une personne qui présente des signes inquiétants. Et il ne faut jamais établir soi-même un diagnostic. Alors, que devons-nous retenir aujourd'hui?
1: Ebola est une maladie grave provoquée par un virus. Ses symptômes peuvent ressembler à ceux d'autres maladies et seul un test de laboratoire peut confirmer le diagnostic.
0: Une personne malade ne doit ni être accusée, ni être rejetée. elle a besoin d'une prise en charge rapide et de soins adaptés.
1: Nous savons maintenant qu'est-ce qu'est l'Ebola. Mais une nouvelle question se pose. Comment ce virus se transmet-il d'une personne à une autre?
0: Ce sera le sujet de notre prochain numéro.
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1: Ainsi se clôture votre chronique Ebola, les enfants en parlent.
0: Une nouvelle chronique pour comprendre la maladie à virus Ebola, barrer la route aux rumeurs quant à ceux et retenir les gestes qui peuvent protéger les enfants.
1: Aujourd'hui, notre sujet a porté sur Ebola, c'est quoi exactement? N'hésitez pas à poser vos questions sur le sujet au numéro WhatsApp de Reporter Junior. +243 98 26 20 38. +243 98 26 20 038.
0: Vous pouvez aussi visiter la page Facebook des journalistes du Sud Kivu, dénommée UNPC Sud Kivu Info, ou celle de Watoto News, ou encore le compte TikTok Watoto News pour liker, commenter et proposer des sujets d'autres chroniques sur Ebola.
1: Cette chronique est réalisée dans le cadre du projet Presse mobilisée contre Ebola au Sud Kivu, mise en œuvre par l'UNPC avec l'appui financier de la coopération suisse. Je m'appelle Lorraine Kinja, je suis reporter junior.
0: Et moi-même, Prosper Ringuet, reporter junior.
1: Cette chronique a connu la supervision de Ernest Mouhero sous la coordination de Darius Kitoka, président de l'UNPC Sud Kivu. À toutes et à tous, au revoir et à très bientôt pour votre prochain numéro sur Comment attrape-t-on Ebola.
0: Bye bye, bye. Bye.
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0: Messieurs, bonjour et bienvenue à suivre cette édition du journal. D'abord les titres. Des ans après la mise en œuvre de l'accord de paix de Washington entre la République démocratique du Congo et les Rwandais, les taux globaux des mises en œuvre restent inchangés à 35%. Ceci ressort du rapport d'évaluation du mois de juillet par les baromètres des accords de paix en Afrique, qui signale que les quelques évolutions n'ont pas permis d'élever les principaux blocages. Ces évaluateurs appellent les deux parties à respecter leur engagement. Et à quelques semaines de la rentrée scolaire 2026-2027, nombreux parents de la province du Sud Kivu peinent à réunir les moyens nécessaires pour assurer une bonne préparation. De milieux parmi eux sont toujours dans l'impossibilité de trouver de nouvelles occupations 2 ans après l'arrêt des activités. Ces derniers plaident pour le retour de la paix à l'est de la République démocratique du Congo. C'est tout pour les titres, mesdames, messieurs. Myriam Moufano, c'est mon nom, je suis la présentation. Alain Zara sur la mise en ordre. Nous l'avons annoncé au sommaire, la deuxième année de mise en œuvre de l'accord de paix de Washington entre la République démocratique du Congo et les Rwandais débute sous les signes des stagnations. C'est les constats dressés par les rapports d'évaluation du mois de juillet 2026, publiés par les baromètres des accords de paix en Afrique, qui fait état de l'absence d'avancées significatives dans l'exécution des engagements souscrits par le parti. N'est-ce pas, Omar Moudekereza?
1: Selon ces rapports, les taux globaux de mise en œuvre de l'accord reste inchangé à 35%, soit 105 points sur 300, comme à la fin du mois de juin. Sur les 30 tâches identifiées, 22 avaient déjà atteint au niveau d'exécution, mais aucun projet substantiel n'a été enregistré entre le 1er et le 31 juillet. Les baromètres relèvent néanmoins quelques avancées, notamment la poursuite des initiatives diplomatiques, la mise en place des mécanismes conjoints renforcés des vérifications, l'annonce d'un dialogue national inclusif par le président Félix Tshisekedi et la signature d'un protocole d'accord entre le gouvernement congolais et les FDLR sur leur démobilisation et leur dissolution. Toutefois, ces évolutions n'ont pas permis d'élever les principaux blocages. Les rapports évoquent des divergences persistantes entre Kinshasa et Kigali sur le calendrier des retraits des forces de défense rwandaises, les modalités de neutralisation des FDLR et le mécanisme de vérification des engagements sécuritaires. Il souligne également la poursuite des affrontements dans l'est de la RDC, la persistance de la crise humanitaire aggravée par les déplacements des populations, les difficultés d'accès à l'aide humanitaire, la pénurie des médicaments essentiels dans certaines parties du Nord Kivu et du Sud Kivu, ainsi que l'épidémie d'Ebola qui sévit dans la région. Les documents attirent aussi l'attention sur la lenteur du processus de Doha, la multiplication des initiatives de médiation, tout en mettant un accent sur les besoins d'une meilleure coordination entre les différents acteurs internationaux engagés dans la recherche d'une solution durable à la crise. Face à ces défis, le baromètre recommande notamment à la RDC et au Rwanda d'accélérer la mise en œuvre de leurs engagements sécuritaires, de renforcer la coopération avec les mécanismes de vérification, de poursuivre les mesures des désescalades et de favoriser un dialogue politique inclusif avec l'appui des partenaires régionaux et internationaux. Pour les baromètres, la stabilité des indicateurs entre juin et juillet 2026 fait craindre l'ouverture d'une nouvelle phase de stagnation dans la mise en œuvre de l'accord de paix de Washington, alors que les populations de l'Est de la RDC continuent d'attendre des progrès concrets en matière de paix et de sécurité.
0: Merci Omar Moudekereza. Et pendant ces temps en province du Sud Kivu, face à la crise économique qui frappe de ménage, de nombreux parents peinent toujours à réunir les moyens nécessaires pour assurer une meilleure préparation dès la prochaine année scolaire dont le débit est fixé au 1er septembre prochain. Dans la ville de Bukavu par exemple, de milliers de parents sont toujours dans l'impossibilité de trouver des nouvelles occupations près de 2 ans après l'arrêt des activités de plusieurs organisations nationales et internationales ou encore l'inactivité des services étatiques où ils intervenaient. D'autres qui avaient trouvé refuge dans le petit commerce ou encore dans le débrouillardise, comme par exemple dans le site minier de l'Omera, se trouvent toujours confrontés au chômage ou à l'improductivité. Dans différents territoires, la situation s'empire encore, notamment à la suite de la persistance des affrontements qui empêchent l'accès des humanitaires ou des cultivateurs à leurs champs, ainsi que la présence de barrières illégales qui ne font que réduire l'inactivité des différents centres commerciaux. À moins des mois de la rentrée scolaire, des parents rencontrés de la ville de Bukavu partagent leur peine dans un contexte aussi particulier. Si l'année passée était encore supportable, ils indiquent vivre le pire aujourd'hui, tout en plaidant pour le retour de la paix à l'est de la RDC et la reprise des activités. Ils appellent le personnel garçon de bonne volonté qui aura en surplus de penser à ses parents qui traversent des situations particulièrement difficiles. Certains d'entre eux s'expriment au micro de Radio Maïndéléo.
2: La guerre a affecté nos familles, la guerre a affecté nos communautés, la guerre a affecté nos activités, la guerre a tout bloqué. Beaucoup de parents ont perdu leurs activités, y compris moi. Les revenus ont diminué et l'insécurité complique les déplacements. Dans ces conditions, il devient difficile de préparer la rentrée scolaire et certains enfants risquent de rester à la maison faute de moyens.
3: Je trouve que cette rentrée est trop timide. Il n'y a pas de mouvement, rien ne montre qu'il y aura la rentrée. Nous en parlons parce que nous connaissons que la rentrée est prévue en septembre. Il n'y a pas même d'activité économique, vraiment rien ne va. Si la rentrée sera effective, on va voir comment payer les uniformes, les cahiers et bien d'autres.
4: Aux autorités, je demanderai de créer encore des activités qui peuvent embaucher les gens. Aux personnes de bonne volonté, de ne pas garder ce qu'ils ont et plutôt de partager avec d'autres familles. Si vous avez plus de cahiers, vous donnez aux autres.
0: C'était là le parent de la ville de Bukavu au micro des radios Maïndéléo. Mesdames et messieurs, en cours de diffusion, c'est l'édition du journal aussi Radio Maïndéléo. Merci de nous rester fidèles.
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0: Changeons de chapitre à présent et parlons santé dans cette édition du journal. Les autorités sanitaires sont appelées à s'activer pour que les changements des vaccinations contre la rougeole débutent dans un délai précis. Ceci va permettre aux enfants d'accéder à ces vaccins, ainsi réduire le nombre de cas de malades et décès liés à cette maladie qui nécessite d'être enregistrée dans différentes zones de santé de la province du Sud Kivu. Détail, Hélène Boudjiriri.
6: Cette recommandation est des parents de Bukavu qui présentent leur indignation face aux multiples reports de la campagne de vaccination contre la rougeole. Ces parents déplorent de voir que cette campagne de vaccination est déjà reportée plus de 3 fois alors que la province continue d'enregistrer de nouveaux cas. Ils rappellent que depuis le début de l'épidémie, plusieurs décès ont été enregistrés et disent ne pas comprendre les raisons qui empêchent le démarrage de la vaccination alors que plusieurs annonces ont été faites. À cet effet, ils demandent une communication claire quant à ces, afin de permettre aux parents de comprendre ce qui bloque. Un parent rencontré en parle.
7: Cela inquiète parce que ça fait déjà 1 mois que nous avons aussi les communiqués qu'il y aura vaccination contre la rougeole. On se demande pourquoi ces reports persistent et ça dure beaucoup longtemps. Si la DPS allait peut-être précipiter ou alors si pas précipiter, préciser au moins la population sur la question des reports qui se fait chaque fois parce que notre population voulait assez nos enfants soient vaccinés contre cette épidémie qui vraiment a ravagé beaucoup de nos enfants.
6: En réaction, la division provinciale de la santé à travers son chargé de communication demande aux parents de faire confiance aux autorités sanitaires. Le docteur Claude Baizir rassure que le vaccin sera administré dès que toutes les dispositions seront réunies et que toutes les provinces concernées seront servies. On écoute.
8: C'est que vrai, beaucoup de parents avaient l'espoir que c'était une occasion pour les enfants bénéficier de la vaccination contre la rougeole. Les parents devront forcément nous faire confiance. Le vaccin est bien gardé parce que nous avons des endroits où le vaccin est gardé. Le vaccin ne va pas s'abîmer. Donc, c'est la question seulement que les parents patientent un peu, 2-3 jours, pour faire une bonne organisation parce qu'il faut que tous les enfants soient bien vaccinés.
6: Notez que depuis le début de l'année, la province du Sud Kivu a enregistré plus de 33 000 cas de rougeole avec plus de 500 morts, selon les statistiques de la division provinciale de la santé.
0: Merci Hélène Boudjiriri. Et les cas de malnutrition chez les enfants de moins de 5 ans continue d'augmenter de manière préoccupante à Kiliba, dans la plaine de la Ruzizi, en territoire d'Ovira au Sud Kivu. Au cours d'une campagne de dépistage organisée à la fin du mois de juillet, sur un total de 119 enfants examinés, 20 cas de malnutrition aiguë sévère avec complications médicales ont été enregistrés, 16 cas de malnutrition aiguë sévère sans complications médicales et 40 cas de malnutrition aiguë modérée ont été enregistrés. Détail avec Alan Kabika.
9: C'est ce qu'indique le docteur Imani Luhandewari, médecin directeur du centre hospitalier d'Equilibre à CEPAC, dans un entretien accordé à Radio Maïndéléo mercredi 5 août 2026. Parmi les facteurs à la base de cette augmentation figure l'insécurité persistante qui limite l'accès aux champs pour les cultivateurs ou encore les mouvements des populations, les difficultés d'accès aux soins de santé et les effets du changement climatique qui fragilise davantage le ménage. Dans la zone, les affrontements armés ont contraint de nombreuses familles à abandonner leurs habitations pour trouver refuge dans des sites de déplacés où elles ont été contraintes de vivre dans des conditions précaires marquées par l'insuffisance alimentaire, les manques d'eau potable et l'accès limité aux services de santé. À cela s'ajoute l'insuffisance des pluies depuis les mois de mars 2026, entraînant la baisse des récoltes et par ricochet une diminution de la disponibilité des denrées alimentaires, alors que la majorité des habitants dépend essentiellement de l'agriculture pour assurer sa subsistance. Tout en saluant l'appui des différents partenaires humanitaires engagés dans la lutte contre la malnutrition, le docteur Imani Luhandewori plaide pour le renforcement des interventions nutritionnelles afin de prévenir une aggravation de la crise. On l'écoute.
10: Dans la plaine de la Rusizi en général, dans les territoires d'Ouvira et en particulier Kiliba, nous connaissons ces derniers temps beaucoup de cas de la malnutrition. Pourquoi ça? Je crois que plusieurs pistes peuvent être exploitées. On peut d'abord parler de, il y a une instabilité sécuritaire, il y a un déplacement de la population, il y a les facteurs climatiques, comme c'est une population qui vit essentiellement de l'agriculture et vit qu'il n'y a pas de variations saisonnières, ça impacte sur les récoltes. Et jusque-là, nous n'avons pas encore enregistré un cas de décès et l'évolution est bonne. Ces cas ici de la malnutrition sévère aiguë avec complications médicales, tous sont pris gratuitement au centre hospitalier d'Équilibre.
9: Il appelle également les parents et les tuteurs des enfants souffrant de malnutrition à se rendre sans tarder au centre hospitalier CEPARC d'Équilibre où la prise en charge est nutritionnelle et médicale est entièrement gratuite.
0: Pendant ces temps, les mouvements citoyens Bapéjar décès sous noyau des Kalongues à territoire des Calais déplore le refus des billets des banques observés chez certains commerçants dans cette partie de la province du Sud Kivu. Dans un entretien accordé à Radio Maïdélé au mercredi 5 août 2026, ces structures citoyennes soulignent que cette situation est plus observée lorsqu'un billet porte des traces de saleté ou lorsqu'il est légèrement déchiré. Elle ajoute que les billets les plus refusés sont ceux de 500, 1000, 5000, 10 000 et 20 000 francs congolais. Cette situation pousse plusieurs familles à passer la nuit blanche, d'où l'appel aux commerçants d'accepter ces billets aux autorités qui contrôlent cette zone à s'impliquer pour réguler la situation. L'un des militants de ces mouvements à Kalongue, Kayumbu Nabouchaza Noël, en parle.
11: Partout dans le groupement de Kalongue, les refus des billets des banques s'est fait observer. Avec 500 francs, 1000 francs, 5000 francs, billets de 10 000 ou 20 000, portant des petites saletés, massiaux de traces, avec des cols un peu déchirés. Les commerçants ne parviennent pas à accepter de tels billets. Pourtant, aucune banque au sud de Kivu ou à l'est n'est ouverte. Les mouvements citoyens au Bapéjar décès noyau de Kalongue prient et demandent aux autorités de bien vouloir amener à la population à prendre sans condition de tels billets de banque, surtout que c'est un produit de la conséquence de la guerre à l'est que cette situation s'est produite.
0: C'était la Kayumbu Nabouchaza Noël, l'un des militants du mouvement citoyen au Bapéjar décès sous noyau des Kalongue. Et avant la deuxième partie de cette édition du journal, disons que porter la collecte officielle à 50 tonnes d'or par an et réintégrer près de 8 milliards de dollars américains dans le circuit formel de l'économie congolaise. C'est l'ambition à la hauteur du potentiel aurifère de la République démocratique du Congo de 2025 à 2030 à travers l'entreprise DRC Gold Trading SA qui attend faire de Kinshasa une véritable plaque tournante du trading d'or en Afrique. C'est ce qu'indique son directeur général Maître Joseph Kazibaziba au cours de l'entretien accordé à Radio Maïndéléo. À travers cette ambition, Maître Joseph Kazibaziba prévoit notamment la construction d'une raffinerie nationale certifiée au standard LBMA. Ces projets stratégiques visent à transformer l'or en un véritable moteur de croissance, des créations de valeur et de développement. On écoute les chargés des communications et presse au sein de DRC Gold Trading SA, Jean-Pierre Kayembe, qui en parle dans ses propos.
12: La vision 2530 est une vaste ambition, un véritable projet de souveraineté économique pour notre pays. Savez-vous que pendant les 30 dernières années, notre pays, pourtant réputé comme étant l'un des plus grands producteurs d'or en Afrique, n'est capté officiellement que 25 kilos d'or l'an, pendant qu'il y avait des dizaines de tonnes qui échappaient au circuit officiel. Notre ambition est de capter autour de 50 tonnes d'or par an d'ici à 2030 et de réinjecter dans l'économie formelle environ 8 milliards de dollars américains.
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0: Le refus des jeunes de certains regroupements politiques à participer à la campagne « Oui, je le veux » qui accompagne les changements de la Constitution et les plaidoyers des femmes pour prévenir les traites des êtres humains au sud Kivu font partie des sujets commentés par la presse mercredi 5 août 2026. Hélène Boudjeriri pour la revue de presse.
6: Commençons avec le Souverain Libre qui fait savoir que la ville de Bukavu est confrontée à une série de cas de personnes retrouvées mortes par pendaison. Une situation qui suscite de nombreuses interrogations au sein de la population. Ces médias parlent d'un cas récent qui est celui d'un certain Antoine, âgé de plus ou moins 34 ans, chauffeur sur l'axe Walungu et habitant de la commune de Kadutu, qui a été retrouvé mort par pendaison dans sa maison le lundi 3 août 2026. L'acteur de la société civile, David Chikuru, cité par les Souverains, renseigne que les corps de la victime a été découvert dans la chambre au cours de la journée. Il a été transféré à l'hôpital provincial général de référence de Bukavu pour des formalités d'usage. Sa ceinture lui a servi d'outil pour s'épandre, mais les circonstances exactes du décès restent à établir. Ces médias encouragent à consulter un psychologue, un psychiatre ou tout autre professionnel de la santé mentale. Il invite également les familles et les proches à rester attentifs aux personnes en souffrance, à favoriser un dialogue ouvert et sans jugement afin qu'elle puisse bénéficier d'un accompagnement adapté. De son côté, la prunelle RDC parle du secrétariat national de la jeunesse du regroupement politique, leadership et gouvernance pour le développement et alliés qui a exprimé son opposition à la campagne « Oui, je les veux » lancée par le ministère de la jeunesse et éveil patriotique en faveur d'une révision de la constitution de la République démocratique du Congo. Dans une déclaration intitulée « Non, nous refusons », cette structure estime que les difficultés rencontrées par les jeunes relèvent davantage des politiques publiques que de la constitution. S'appuyant sur une citation du constitutionnaliste Philippe Ardan, souvent, c'est la volonté des hommes qui éloigne la constitution réelle de ses dispositions écrites. Le mouvement affirme avoir appris, à travers une vidéo devenue virale, les lancements de cette campagne coordonnée par la ministre de la Jeunesse. Selon ce mouvement, la ministre adopte dans cette communication une posture de militante politique plutôt que celle d'une autorité gouvernementale investie d'une mission institutionnelle. Les regroupements estiment également que les arguments avancés traduisent une confusion entre les dispositions constitutionnelles et les responsabilités relevant des politiques publiques, fait savoir la prunelle RDC. Bouclons cette revue de presse avec des femmes engagées dans la défense des droits humains qui appellent au renforcement des mécanismes de protection afin de prévenir la traite des êtres humains au sud Kivu. Selon les médias Jambo qui écrit, elles estiment que la protection des droits humains constitue l'un des principaux leviers pour lutter contre ces phénomènes en protégeant les personnes les plus vulnérables et en garantissant une prise en charge respectueuse des droits des victimes. Parmi ces défenseurs figure Solange Loachiga. Selon elle, les personnes en situation de vulnérabilité sont les plus exposées à ces fléaux. Elle cite notamment les femmes et les enfants vivant dans les camps des personnes déplacées dont les conditions de vie précaires les rendent plus vulnérables au réseau des traites. Pour Solange Loachiga, une approche fondée sur les droits humains permet de s'attaquer aux causes profondes de la traite. Elle regrette également que la traite des êtres humains soit encore largement négligée au sud Kivu alors que le phénomène prend de l'ampleur. Elle plaide pour un renforcement de la surveillance aux frontières afin de limiter le mouvement des réseaux criminels qui recourent à des fausses identités et contournent les règles en vie.